0: Sur ASX, Axel Red fait son grand retour et retrouve Renaud sur ce titre chanté pour elle.
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0: Dans quelques instants, aujourd'hui en Xintrie accueillera Muriel de l'association Famille Rurale avec Marie sur ACX.

0: Grand amateur de musique latine, de jazz et africaine, Claude Nougaro sur ACX.
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2: Samedi 10 et dimanche 11 octobre, salon d'automne à la salle des confluences à Argentat. C'est organisé par Famille Rurale. Muriel, vous faites partie du bureau. Qu'est-ce qui a donné l'impulsion pour ce salon ?
3: Eh ben, c'est tout simplement notre présidente, Sylvie Legros, qui avait déjà eu cette idée l'année dernière et puis pour diverses raisons, on n'avait pas pu l'organiser. Et donc, on s'est dit cette année, vraiment, on le propose à la population parce qu'on trouvait ça intéressant d'avoir quelques exposants à l'automne.
2: Samedi 10 et dimanche 11 octobre à la salle des confluences à Argentat. Comment vont se dérouler ces deux journées ?
3: Alors le samedi, ce sera ouvert de 9h30 à 17h30, le dimanche de 10h à 16h30 et tout ça sans interruption. Les exposants présenteront leurs produits, soit la journée du samedi, la journée du dimanche et parfois sur les deux jours selon leur disponibilité.
2: C'est quel type d'exposants ? Qu'est-ce que vous allez pouvoir présenter ?
3: Nous avons à la fois des vendeurs indépendants, des artisans, des commerçants également, donc des commerçants qui ne sont pas les commerçants classiques en boutique, mais qui vont venir proposer des produits exclusifs qu'on ne trouve pas ailleurs.
2: Et j'ai entendu dire que vous aviez une tombola.
3: Tout à fait. Les exposants vont proposer différents lots, donc il y aura quand même de nombreux lots à gagner et chaque visiteur pourra participer à cette tombola.
2: Et c'est quand la tombola ?
3: Le tirage se fera le dimanche en fin d'après-midi, donc un petit peu avant la fermeture du salon.
2: Donc c'est tout public, c'est ouvert à tous,
3: c'est gratuit. Ouvert tout public, l'entrée est gratuite. Donc vraiment, on invite tout le monde à venir voir. Il y aura des artisans locaux, par exemple, qui seront super intéressants à se faire connaître également. On a une boulangère qui est pas loin, qui se trouve à Sexcle. On a aussi des gens qui travaillent dans la région et qui ont une seconde activité, par exemple, de vendeur indépendant. Donc on aura des vêtements, des produits bien-être, hygiène. On aura des produits artisanaux, donc naturels. On aura aussi des loisirs créatifs, des bijoux, il y a vraiment un petit peu de tout. Et puis il y a plein d'idées cadeaux à l'approche des fêtes bientôt. Ça peut donner des idées.
2: Super. Donc c'est le samedi 10 et le dimanche 11 octobre, salon d'automne organisé par Famille Rurale à la salle des Confluences, place Joseph Faure à Argentat. Merci Muriel.
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0: Et vous pouvez réécouter les interviews d'aujourd'hui en Xintry sur le site acx-19.fr, rubrique podcast. Et maintenant, il est temps de retrouver votre agenda répondeur et d'écouter vos propres messages sur ACX dans Aujourd'hui en Xintry.

0: Sur ASX, Cocoon et leur groupe American Boys, groupe de rock français formé en 2005 et en concert à Toulouse le 30 octobre à la Halle aux Grains.
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2: L'association de randonnée pédestre entre rives et coteaux d'Argentat organise un parcours le dimanche 11 octobre 2026 au profit du Téléthon. Les inscriptions débutent à 8h30. Le départ est prévu à 9h à la salle multi-activité au stade de foot Raymond Ducrot à Argentat-sur-Dordogne. Une randonnée de 13 km vous est proposée, participation de 10 euros, accueil, café et un ravitaillement. Nous vous espérons nombreux au nom de cette cause.
3: 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Matériel classique ou western à petit prix. Café chaud et brownies gourmands vous y attendent. Le plus beau, tous les bénéfices aident les chevaux en difficulté. Venez nombreux au 30 rue Sauvert à Plot. Info au 07 77 07 29 45. 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
0: Merci infiniment pour vos messages et nous restons dans le Cantal car dans quelques instants nous retrouvons Gisèle à Mauriac pour un atelier des couturières et puis nous terminerons par Tulle à Dès Lendemain qui chante qui fait sa rentrée ce vendredi.

0: Maxime Le Forestier, Vanessa Paradis, Chienne du Dé. Vanessa Paradis en concert à Limoges le 29 octobre.
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0: Coucou Gisèle, vous nous emmenez à Mauriac dans le Cantal.
2: À Mauriac, le dimanche 11 octobre, vie d'atelier des couturières. Rendez-vous, salle André Thivet, de 10h à 16h. Coudre aujourd'hui pour un monde plus solidaire. Tissu, mercerie, laine, crochet, buvette sur place. Entrée publique gratuite. Attention, inscription avant le 9 octobre. Pour plus de renseignements, acx-19.fr. À Mauriac, le dimanche 11 octobre, vide atelier des couturières.
0: Et dès le lendemain qui chante, Atul fait sa rentrée ce vendredi avec plein de concerts et c'est gratuit.
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0: Vous êtes une association, vous aussi, envoyez-nous vos manifestations à info@acx-19.fr ou laissez-nous votre propre message sur votre événement, qu'il soit festif, culturel ou festif, au 05 55 28 71 91. C'est gratuit et nous les partageons et diffusons sur ACX dans Aujourd'hui en Xintrie. Merci d'avoir été avec nous, merci à toute l'équipe d'ACX. Bonne journée, belle soirée et à bientôt.

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1: Mon oncle, un fameux bricoleur, faisait en amateur des bombes atomiques. 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

L'essentiel de l'actualité, une nouvelle journée de grève et de manifestation prévue le 5 novembre. La CFDT, la CGT, FO, l'UNSA et la FSU appellent à la mobilisation dans le public comme dans le privé. Les syndicats réclament des mesures pour les salaires, les services publics, l'emploi et l'industrie. Mais avant cela, la grogne continue dans les lycées. L'acte 3 de la mobilisation lycéenne et étudiante a lieu ce mardi. Une grande manifestation est annoncée à Paris à 14h avec des rassemblements dans une trentaine de villes. Les manifestants réclament plus de moyens, des professeurs remplacés et de meilleures conditions d'études. La canicule, la sécheresse et les incendies ont coûté environ 16 milliards d'euros à la France cet été. C'est l'estimation provisoire d'une mission parlementaire présentée ce lundi. S'ajoutent près de 3 milliards d'impact sur la croissance et au moins 2,5 milliards de dépenses publiques imprévues. Enfin en tennis, une qualification inattendue pour Novak Djokovic à Pékin. Mené 2-7 à 0 par Daniil Medvedev, le Serbe a profité de la disqualification du Russe après un geste d'humeur. À 39 ans, Djokovic a atteint la 146e finale de sa carrière. Il jouera ce mardi contre Alex de Minaur pour tenter de décrocher un 102e titre.

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1: Il est 5h.
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1: Bonjour à tous. À la une de l'actualité, plus de 5000 gardes à vue depuis le début du mouvement dans les lycées. 87% concernent des mineurs. 1802 personnes font l'objet de poursuites. Aujourd'hui, la grogne continue dans les lycées avec l'acte 3 de la mobilisation lycéenne étudiante. Des mobilisations à Paris et dans une trentaine de villes. Les manifestants réclament plus de moyens, des professeurs remplacés et de meilleures conditions d'études. Dans le même temps, une nouvelle journée de grève et de manifestation est prévue le 5 novembre prochain. La CFDT, la CGT, FO, l'UNSA et la FSU appellent à la mobilisation dans le public comme dans le privé. Les retraités et les jeunes sont aussi concernés. Les syndicats réclament des mesures pour les salaires, les services publics, l'emploi et l'industrie. À quelques jours du premier tour de la primaire de la gauche, les 9 et 10 octobre, soit ce vendredi et samedi, Raphaël Glucksmann apparaît en tête dans un sondage IFOP fiducial. Il est crédité de 11% au premier tour de la présidentielle. Olivier Faure, Ségolène Royal et Jérôme Guedj sont à 3%. Emmanuel Morel à 1%. Et puis en football, en Ligue des Nations, les Bleus ont renversé la Belgique hier soir au Stade de France, mené 1-0 jusqu'à la 77e minute. Les Bleus ont retourné le match en quelques minutes. Score final 4-1 pour la France.
2: L'actualité, c'est terminé. Et tout de suite, la météo sur ACX.
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2: La journée débutera avec un plein soleil, mais au fil des heures, le temps se couvrira et prendra un caractère orageux, accompagné d'averses dès le début de la soirée. En Xaintrée, les températures minimales se situeront entre 12 et 20 degrés. Côté maximal, elles afficheront jusqu'à 26. Les vents soutenus arriveront de sud-sud-est avec des rafales à 30 km/h. Il fera 24 degrés à Mercœur ainsi qu'à Gros-Chastan.
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1: Fête de la châtaigne à Bénat le dimanche 18 octobre. 34e foire primée départementale. C'est l'un des événements d'automne incontournables de la Corrèze, mettant à l'honneur terroirs et traditions locales au cœur du bourg. Entrée libre, animation, artisanat, produits du terroir, la blanchie de Bénat. Vie de grenier. Pour toute information, acx-19.fr. Fête de la châtaigne à Bénat le dimanche 18 octobre. À Plot, salle du temps libre, le samedi 17 octobre 20h, Ciné-Club des Montagnes présente Le Chant des Forêts. Un film pour célébrer la beauté, la fragilité du monde vivant. Séance gratuite pour les moins de 16 ans. La projection sera suivie d'une discussion. Pour plus d'informations, acx-19.fr. À Plot, le samedi 17 octobre, salle du temps libre.
2: Amateur de badminton, le club Les Fous du Volant vous ouvre ses portes. Les entraînements ont lieu le mardi à 17h30 et le jeudi à 18h30 au gymnase du stade Marcel Selle. Tous les niveaux sont les bienvenus, débutants compris. Renseignements et inscriptions par mail à lesfousduvolant.asso@gmail.com. lesfousduvolant.asso@gmail.com. Les Fous du Volant reprennent les entraînements les mardis et jeudis à Argentat.
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1: Et en ce mardi 6 octobre, bonne fête au Bruno. Les béliers, l'univers sentimental est plus calme.
2: Taureau,
1: vous serez sur la même longueur d'onde que votre partenaire. Les gémeaux, persévérez, vos qualités d'endurance seront votre atout majeur.
2: Cancer,
1: vos relations amoureuses seront empreintes de joie de vivre.
2: Les lions,
1: vous risquez de semer le doute dans votre relation.
2: Vierge,
1: la vie familiale semble relativement houleuse.
2: Les balances,
1: vos brusques changements d'humeur déstabiliseront votre entourage.
2: Les scorpions,
1: vous donnerez une véritable impulsion à vos collaborateurs.
2: Sagittaire,
1: un moment de recul ou de silence pourrait transformer la confusion en révélation apaisante.
2: Les capricornes,
1: attention à ne pas commettre des erreurs de jugement et d'appréciation par excès de confiance en vous ou en autrui.
2: Les Verseaux,
1: avant d'accuser l'autre, prenez le temps de comprendre ce qui vous agite.
2: Enfin, les Poissons,
1: vous serez capables de plus grandes choses si vous continuez à ce rythme.
2: Bonne journée et à demain.
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1: C'est un ciel gris et pluvieux que l'on retrouvera tout au long de la façade atlantique aujourd'hui. Attention aux orages cet après-midi en Nouvelle-Aquitaine. De la pluie également au programme en Auvergne et dans les Cévennes. Le long de la Méditerranée, des nuages gris en alternance avec des éclaircies comme dans le nord. Dans le centre et sur le large quart nord-est, là c'est un peu plus dégagé et ensoleillé dans l'ensemble. Côté température, 20 degrés à Brest, 21 à Cherbourg et à Béthune. 21 aussi à Strasbourg, 23 à Nice et Aurillac. 24 à Paris, 25 à Toulouse, Lyon, Marseille, Ajaccio, 26 à Limoges. Auxerre et Bourges, et puis jusqu'à 27 degrés à Bordeaux.
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3: Bonjour à tous. À la une de l'actualité, plus de 5000 gardes à vue depuis le début du mouvement dans les lycées. 87% concernent des mineurs. 1802 personnes font l'objet de poursuites. Aujourd'hui, la grogne continue dans les lycées avec l'acte 3 de la mobilisation lycéenne étudiante. Des mobilisations à Paris et dans une trentaine de villes. Les manifestants réclament plus de moyens, des professeurs remplacés et de meilleures conditions d'études. Dans le même temps, une nouvelle journée de grève et de manifestation est prévue le 5 novembre prochain. La CFDT, la CGT, FO, l'UNSA et la FSU appellent à la mobilisation dans le public comme dans le privé. Les retraités et les jeunes sont aussi concernés. Les syndicats réclament des mesures pour les salaires, les services publics, l'emploi et l'industrie. À quelques jours du premier tour de la primaire de la gauche, les 9 et 10 octobre, soit ce vendredi et samedi, Raphaël Glucksmann apparaît en tête dans un sondage IFOP fiducial. Il est crédité de 11% au premier tour de la présidentielle. Olivier Faure, Ségolène Royal et Jérôme Guedj sont à 3%, Emmanuel Morel à 1%. Et puis en football, en Ligue des Nations, les Bleus ont renversé la Belgique hier soir au Stade de France, mené 1-0 jusqu'à la 77e minute. Les Bleus ont retourné le match en quelques minutes, score final 4-1 pour la France.
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2: Bonjour à tous, à la une de l'actualité sportive en football. Les Bleus ont gagné contre la Belgique 4-1 hier soir en Ligue des Nations. Ils étaient pourtant menés avant l'heure de jeu, mais voilà, l'équipe de France a été transformée par les changements de Zinedine Zidane. Olise, Doué, Cherki et Dacunha ont pesé sur les 4 buts inscrits ensuite. C'est la première victoire à domicile de Zinedine Zidane comme sélectionneur. Une qualification inattendue pour Novak Djokovic à Pékin, c'est du tennis. Mené 7-5, 5-3 par Daniil Medvedev. Le Serbe a profité de la disqualification du Russe après un geste d'humeur hier. À 39 ans, Novak Djokovic atteint ainsi la 146e finale de sa carrière. Il jouera la finale aujourd'hui contre Alex de Minaur et ça pour tenter de décrocher un 102e titre début du match des 13h. L'avenir de l'AS Monaco Basket se joue devant la justice. Une décision du tribunal d'instance est attendue aujourd'hui et ça sur la situation financière du club. Le champion de France en titre n'a plus d'équipe professionnelle et reste écarté des compétitions nationale. La menace d'une liquidation judiciaire plane toujours sur la Roca Team. Et puis en cyclisme, Giulio Ciccone conteste toujours le verdict des championnats d'Europe de cyclisme. L'Italien a été battu dimanche au sprint par Remco Evenepoel et pour seulement 28 millièmes. Malgré les explications des commissaires, Ciccone réclame de voir la photo finish correspondant exactement à la ligne d'arrivée. Il reconnaît toutefois qu'Evenepoel a été le plus fort. Voilà pour l'essentiel de l'actualité sportive.

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1: Bonjour à tous, à la une de l'actualité, plus de 5000 gardes à vue depuis le début du mouvement dans les lycées, 87% concernent des mineurs, 1802 personnes font l'objet de poursuites. Aujourd'hui, la grogne continue dans les lycées avec l'acte 3 de la mobilisation lycéenne et étudiante, des mobilisations à Paris et dans une trentaine de villes. Les manifestants réclament plus de moyens, des professeurs remplacés et de meilleures conditions d'études. Édouard Geffray, ministre de l'Éducation, souhaite acter une reprise progressive des cours dans tous les établissements concernés, avec un dispositif particulier pour permettre aux élèves et aux professeurs de mettre en place un temps de parole pour évaluer la situation.
2: L'objectif, c'est que dès mercredi matin, les cours reprennent progressivement partout, mais évidemment qu'ils ne reprennent pas comme si de rien n'était. Nous allons demander au chef d'établissement d'organiser tout simplement une reprise progressive des cours. Entre mercredi et jeudi, il y aura un temps des professeurs et il y aura un temps des lycéens pour permettre à la fois la reprise des cours et puis surtout pour permettre une expression objective, massive, débattue, construite de la situation propre à chaque établissement. Et le plan d'action que nous sommes en train de mettre en place sera évidemment ciblé prioritairement sur les établissements qui présenteront des difficultés particulières.
1: Le ministre de l'Éducation hier soir. Dans le même temps, une nouvelle journée de grève et de manifestation est prévue le 5 novembre prochain. La CFDT, la CGT, FO, l'UNSA et la FSU appellent à la mobilisation dans le public comme dans le privé. Les retraités et les jeunes sont aussi concernés. Les syndicats réclament des mesures pour les salaires, les services publics, l'emploi et l'industrie. À quelques jours du premier tour de la gauche, ce vendredi et samedi, donc les 9 et 10 octobre, Raphaël Glucksmann apparaît en tête dans un sondage IFOP fiducial. Il est crédité de 11% au premier tour de la présidentielle. Olivier Faure, Ségolène Royal et Jérôme Guedj sont à 3%. Emmanuel Morel à 1%. On passe au sport avec du football et les Bleus ont renversé la Belgique hier soir au Stade de France en Ligue des Nations pour la quatrième journée. Menés 1-0 jusqu'à la 77e minute, les Français ont complètement retourné le match en quelques minutes. Score final 4-1 pour la France. Un coaching gagnant donc pour Zinedine Zidane. Retour au championnat avec la Ligue 1 ce week-end. Et une qualification en finale du tournoi de Pékin pour Novak Djokovic. À 39 ans, le Serbe jouera aujourd'hui contre l'Australien Alex de Minaur pour tenter de décrocher un 102e titre dans sa carrière, début du match à 13h. Voilà pour l'actualité, belle journée à tous.
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6: La journée débutera avec un plein soleil, mais au fil des heures, le temps se couvrira et prendra un caractère orageux, accompagné d'averses dès le début de la soirée. En Xaintrée, les températures minimales se situeront entre 12 et 20 degrés. Côté maximal, elles afficheront jusqu'à 26. Les vents soutenus arriveront de sud-sud-est avec des rafales à 30 km/h. Il fera 24 degrés à Mercœur ainsi qu'à Gros-Chastan.
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1: 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Spectacle gratuit à 10h, salle du temps libre à Plo.
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Bonjour, aujourd'hui 6 octobre, nous fêtons les Bruno. C'est aussi la journée nationale des aidants et la journée mondiale de la paralysie cérébrale. C'est le 6 octobre 1929 que naissait Bruno Kremer, disparu en août 2010. Joyeux anniversaire à Nicolas Perrac, né le 6 octobre 1949, à Sophie Duez, né en 1962, et au chanteur Dominique A, né le 6 octobre 1968. C'est aussi le 6 octobre 2018 que nous quittait la cantatrice soprano Montserrat Caballé, née en avril 1933, et le 6 octobre 2020, disparition du guitariste du groupe qui porte son nom, Eddie Van Halen, était né en janvier 1955. Le 6 octobre 1889, le Moulin Rouge ouvre au pied de la butte Montmartre, à Paris. En 1927, aux USA, les frères Warner présentent Le Chanteur de Jazz, premier film parlant. En 1985, Alain Prost devient le premier Français champion du monde de Formule 1. Enfin, le 6 octobre 2018, des centaines de personnes ont répondu à un appel lancé par Muriel Robin pour défiler dans les rues de Paris contre les violences faites aux femmes. Le dicton du jour, quand on s'aime à la Saint-Bruno, la rouille s'y mettra bientôt. Demain, vous penserez à fêter les 7.

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1: C'est un ciel gris et pluvieux que l'on retrouvera tout au long de la façade atlantique aujourd'hui. Attention aux orages cet après-midi en Nouvelle-Aquitaine. De la pluie également au programme en Auvergne et dans les Cévennes. Le long de la Méditerranée, des nuages gris en alternance avec des éclaircies comme dans le nord. Dans le centre et sur le large quart nord-est, là c'est un peu plus dégagé et ensoleillé dans l'ensemble. Côté température, 20 degrés à Brest, 21 à Cherbourg et à Béthune. 21 aussi à Strasbourg, 23 à Nice et Aurillac. 24 à Paris, 25 à Toulouse, Lyon, Marseille, Ajaccio, 26 à Limoges, Auxerre et Bourges, et puis jusqu'à 27 degrés à Bordeaux.
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3: Bonjour à tous. À la une de l'actualité, plus de 5000 gardes à vue depuis le début du mouvement dans les lycées. 87% concernent des mineurs. 1802 personnes font l'objet de poursuites. Aujourd'hui, la grogne continue dans les lycées avec l'acte 3 de la mobilisation lycéenne étudiante. Des mobilisations à Paris et dans une trentaine de villes. Les manifestants réclament plus de moyens, des professeurs remplacés et de meilleures conditions d'études. Dans le même temps, une nouvelle journée de grève et de manifestation est prévue le 5 novembre prochain. La CFDT, la CGT, FO, l'UNSA et la FSU appellent à la mobilisation dans le public comme dans le privé. Les retraités et les jeunes sont aussi concernés. Les syndicats réclament des mesures pour les salaires, les services publics, l'emploi et l'industrie. À quelques jours du premier tour de la primaire de la gauche, les 9 et 10 octobre, soit ce vendredi et samedi, Raphaël Glucksmann apparaît en tête dans un sondage IFOP fiducial. Il est crédité de 11% au premier tour de la présidentielle. Olivier Faure, Ségolène Royal et Jérôme Guedj sont à 3%, Emmanuel Morel à 1%. Et puis en football, en Ligue des Nations, les Bleus ont renversé la Belgique hier soir au Stade de France, mené 1-0 jusqu'à la 77e minute. Les Bleus ont retourné le match en quelques minutes, score final 4-1 pour la France.
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0: Et en ce mardi 6 octobre, bonne fête au Bruno. Les béliers, l'univers sentimental est plus calme.
1: Taureau,
0: vous serez sur la même longueur d'onde que votre partenaire. Les gémeaux, persévérez, vos qualités d'endurance seront votre atout majeur.
1: Cancer,
0: vos relations amoureuses seront empreintes de joie de vivre.
1: Les lions,
0: vous risquez de semer le doute dans votre relation.
1: Vierge,
0: la vie familiale semble relativement houleuse.
1: Les balances,
0: vos brusques changements d'humeur déstabiliseront votre entourage.
1: Les scorpions,
0: vous donnerez une véritable impulsion à vos collaborateurs.
1: Sagittaire,
0: un moment de recul ou de silence pourrait transformer la confusion en révélation apaisante.
1: Les capricornes, attention à ne pas commettre des erreurs de jugement et d'appréciation par excès de confiance en vous ou en autrui.
0: Les Verseaux, avant d'accuser l'autre, prenez le temps de comprendre ce qui vous agite.
1: Enfin, les Poissons, vous serez capables de plus grandes choses si vous continuez à ce rythme.
0: Bonne journée et à demain.

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1: Bonjour à tous, à la une de l'actualité, pancarte et point levé, acte 3 de la mobilisation lycéenne et étudiante aujourd'hui. Des mobilisations sont prévues dans une trentaine de villes en France, à Tours, à Rennes, à Marseille ou encore à Paris aussi depuis la place de la République à partir de 14h. Un rassemblement appuyé par les syndicats enseignants pour la première fois. Les manifestants réclament plus de moyens, des professeurs remplacés et de meilleures conditions d'études. Les blocages de lycées continuent ce matin. Plus de 5000 gardes à vue ont été recensés depuis le début du mouvement dans les lycée. 87% concernent des mineurs. À noter aussi, le nombre de blessés s'élève à 715 chez les forces de l'ordre, à 215 chez les élèves. 10 enquêtes ont été ouvertes par l'IGPN et la police des polices. Dans le même temps, une nouvelle journée de grève et de manifestation est prévue le 5 novembre prochain. La CFDT, la CGT, FO, l'UNSA et la FSU appellent à la mobilisation dans le public comme dans le privé. Les retraités et les jeunes sont aussi concernés. Les syndicats réclament des mesures pour les salaires, les services publics, l'emploi et l'industrie. Elles vont départager les candidats pour la présidentielle. 140 282 personnes se sont inscrites pour le premier tour de la primaire socialiste. Il a lieu ce vendredi et samedi. 5 candidats sont en lice. Ségolène Royal, Emmanuel Morel, Raphaël Glucksmann, Olivier Faure et Jérôme Guedj. La prime d'activité va changer de mode de calcul en 2027. Le gouvernement veut désormais intégrer certains avantages financés par l'employeur dans les revenus pris en compte. Une mesure qui pourrait faire légèrement baisser l'aide pour certains bénéficiaires. Virginie Quiénon.
2: Oui, alors ça concerne le financement par l'employeur de la complémentaire santé, de la prévoyance et de la retraite supplémentaire. Ces sommes seront intégrées au montant net social utilisé pour calculer la prime d'activité. L'objectif affiché par le gouvernement est de rétablir l'équité entre les salariés qui bénéficient de ces financements et les autres. Le ministère du Travail reconnaît que ça pourrait entraîner une légère baisse de la prime pour certains foyers, mais il assure qu'il ne devrait pas y avoir de sortie du dispositif lié à cette réforme. En parallèle, la prime d'activité sera gelée en 2027 sans revalorisation en fonction de l'inflation. Elle est aujourd'hui versée à 4,5 millions de personnes.
1: Merci Virginie pour ces précisions. On termine par du football. L'équipe de France a battu la Belgique hier soir au Stade de France en Ligue des Nations. Les Bleus l'ont emporté 4-1 alors qu'ils étaient menés 1-0 à un quart d'heure de la fin. Retour du championnat ce week-end avec la Ligue 1. Voilà pour l'essentiel de l'actualité en ce mardi. Passez une excellente matinée.
3: Fin de l'actualité et tout de suite la météo.
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3: La journée débutera avec un plein soleil, mais au fil des heures, le temps se couvrira et prendra un caractère orageux, accompagné d'averses dès le début de la soirée. En Xaintrée, les températures minimales se situeront entre 12 et 20 degrés. Côté maximal, elles afficheront jusqu'à 26. Les vents soutenus arriveront de sud-sud-est avec des rafales à 30 km/h. Il fera 24 degrés à Mercœur ainsi qu'à Gros-Chastan.
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0: Samedi 10 et dimanche 11 octobre, Salon d'automne à la salle des confluences à Argentat. C'est organisé par Famille Rurale. Muriel, vous faites partie du bureau. Qu'est-ce qui a donné l'impulsion pour ce salon?
1: Eh ben, c'est tout simplement notre présidente, Sylvie Legros, qui avait déjà eu cette idée l'année dernière et puis pour diverses raisons n'avait pas pu l'organiser. Et donc on s'est dit cette année vraiment on le propose à la population parce que on trouvait ça intéressant d'avoir quelques exposants à l'automne.
0: Samedi 10 et dimanche 11 octobre à la salle des confluences à Argentat. Comment vont se dérouler ces deux journées?
1: Alors le samedi, ce sera ouvert de 9h30 à 17h30, le dimanche de 10h à 16h30 et tout ça sans interruption. Les exposants présenteront leurs produits, soit la journée du samedi, la journée du dimanche et parfois sur les deux jours selon leur disponibilité.
0: C'est quel type d'exposant? Qu'est-ce que vous allez pouvoir présenter?
1: Nous avons à la fois des vendeurs indépendants, des artisans, des commerçants également, donc des commerçants qui ne sont pas les commerçants classiques en boutique, mais qui vont venir proposer des produits exclusifs qu'on ne trouve pas ailleurs.
0: Et j'ai entendu dire que vous aviez une tombola.
1: Tout à fait. Les exposants vont proposer différents lots, donc il y aura quand même de nombreux lots à gagner et chaque visiteur pourra participer à cette tombola.
0: Et c'est quand la tombola?
1: Le tirage se fera le dimanche en fin d'après-midi, donc un petit peu avant la fermeture du salon.
0: Donc c'est tout public, c'est ouvert à tous,
1: c'est
0: gratuit?
1: C'est ouvert, tout public, l'entrée est gratuite, donc vraiment on invite tout le monde à venir voir. Il y aura des artisans locaux par exemple qui seront super intéressants à se faire connaître également. On a une boulangère qui est pas loin, qui se trouve à Sexcle. On a aussi des gens qui travaillent dans la région et qui ont une seconde activité, par exemple de vendeurs indépendants. Donc on aura des vêtements, des produits bien-être, hygiène, on aura des produits artisanaux, donc naturel. On aura aussi des loisirs créatifs, des bijoux, il y a vraiment un petit peu de tout. Et puis il y a plein d'idées cadeaux à l'approche des fêtes bientôt. Ça peut donner des idées.
0: Super. Donc c'est le samedi 10 et le dimanche 11 octobre, salon d'automne organisé par Famille Rurale à la salle Les Confluences, place Joseph Faure à Argentat. Merci Muriel.
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1: C'est un ciel gris et pluvieux que l'on retrouvera tout au long de la façade atlantique aujourd'hui. Attention aux orages cet après-midi en Nouvelle-Aquitaine. De la pluie également au programme en Auvergne et dans les Cévennes. Le long de la Méditerranée, des nuages gris en alternance avec des éclaircies comme dans le nord. Dans le centre et sur le large quart nord-est, là c'est un peu plus dégagé et ensoleillé dans l'ensemble. Côté température, 20 degrés à Brest, 21 à Cherbourg et à Béthune. 21 aussi à Strasbourg, 23 à Nice et Aurillac. 24 à Paris, 25 à Toulouse, Lyon, Marseille, Ajaccio, 26 à Limoges. Limoges, Auxerre et Bourges, et puis jusqu'à 27 degrés à Bordeaux.
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3: Bonjour à tous, à la une de l'actualité, pancarte et point levé, acte 3 de la mobilisation lycéenne et étudiante aujourd'hui. Des mobilisations sont prévues dans une trentaine de villes en France, à Tours, à Rennes, à Marseille ou encore à Paris aussi depuis la place de la République à partir de 14h. Un rassemblement appuyé par les syndicats enseignants pour la première fois, les manifestants réclament plus de moyens, des professeurs remplacés et de meilleures conditions d'études. Les blocages de lycées continuent ce matin. Plus de 5000 gardes à vue ont été recensés depuis le début du mouvement dans les lycées. 87% concernent les mineurs. À noter aussi, le nombre de blessés s'élève à 715 chez les forces de l'ordre, à 215 chez les élèves. 10 enquêtes ont été ouvertes par l'IGPN à la police des polices. Dans le même temps, une nouvelle journée de grève et de manifestation est prévue le 5 novembre prochain. La CFDT, la CGT, FO, l'UNSA et la FSU appellent à la mobilisation dans le public comme dans le privé. Les retraités et les jeunes sont aussi concernés. Les syndicats réclament des mesures pour les salaires, les services publics, l'emploi et l'industrie. Et puis en football, l'équipe de France a battu la Belgique hier soir au Stade de France en Ligue des Nations. Victoire 4-1 pour nos Bleus. Ils étaient menés 1-0 à un quart d'heure de la fin.
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1: Bonjour à tous, à la une de l'actualité sportive en football. Les Bleus ont gagné contre la Belgique 4-1 hier soir en Ligue des Nations. Ils étaient pourtant menés avant l'heure de jeu, mais voilà, l'équipe de France a été transformée par les changements de Zinedine Zidane. Olise, Doué, Cherki et Dacuña ont pesé sur les 4 buts inscrits ensuite. C'est la première victoire à domicile de Zinedine Zidane comme sélectionneur. Une qualification inattendue pour Novak Djokovic à Pékin, c'est du tennis. Mené 7-5, 5-3 par Daniil Medvedev. Le Serbe a profité de la disqualification du Russe après un geste d'humeur hier. À 39 ans, Novak Djokovic atteint ainsi la 146e finale de sa carrière. Il jouera la finale aujourd'hui contre Alex de Minaur et ça pour tenter de décrocher un 102e titre début du match des 13h. L'avenir de l'AS Monaco Basket se joue devant la justice. Une décision du tribunal d'instance est attendue aujourd'hui et ça sur la situation financière du club. Le champion de France en titre n'a plus d'équipe professionnelle et reste écarté des compétitions nationale. La menace d'une liquidation judiciaire plane toujours sur la Roca Team. Et puis en cyclisme, Giulio Ciccone conteste toujours le verdict des championnats d'Europe de cyclisme. L'Italien a été battu dimanche au sprint par Remco Evenepoel et pour seulement 28 millièmes. Malgré les explications des commissaires, Ciccone réclame de voir la photo finish correspondant exactement à la ligne d'arrivée. Il reconnaît toutefois qu'Evenepoel a été le plus fort. Voilà pour l'essentiel de l'actualité sportive.
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2: Voici ma sélection télé pour ce mardi 6 octobre avec ce soir sur TF1 à 21h10 Koh-Lanta All Stars présenté par Denis Brognard. 23h15, Une famille en or avec Camille Combal. Sur France 2, Après la colère, le drame de Crépol, documentaire raconté par Caroline Roux. Sur France 3, La stagiaire, série française avec Michel Bernier. Sur M6, la série 911, série américaine. Vous retrouverez ce soir sur W9, La grosse rigolade, présentée par Laurence Boccolini, qui reçoit Isabelle Morini-Bosque, Philippe Lelouch, Richard Orlinski, Tony Saint-Laurent, Carla Moreau et Philippe Corti. Sur Gulli, Les Croods 2, Une nouvelle ère, film américain d'animation. Sur C Star Hollywood, avec Jamel Debbouze et Florence Foresti, film. Série sur Novo 19, Le bazar de la charité, avec Audrey Fleurot et Camille Lou. Série également sur TF1, série film avec Camping Paradis et Laurent Ournac. Enfin sur Sister, Les Dents, Pipi et Oli. Film français avec Arnaud Ducré et Louise Bourgoin. Bon zapping!
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1: Bonjour à tous, à la une de l'actualité, pancarte et point levé, acte 3 de la mobilisation lycéenne et étudiante aujourd'hui. Des mobilisations sont prévues dans une trentaine de villes en France, à Tours, à Rennes, à Marseille ou encore à Paris aussi depuis la place de la République à partir de 14h. Un rassemblement appuyé par les syndicats enseignants pour la première fois. Les manifestants réclament plus de moyens, des professeurs remplacés et de meilleures conditions d'études. Les blocages de lycées continuent ce matin. Plus de 5000 gardes à vue ont été recensés depuis le début du mouvement dans les lycées. 87% concernent des mineurs. À noter aussi, le nombre de blessés s'élève à 715 chez les forces de l'ordre, à 215 chez les élèves. 10 enquêtes ont été ouvertes par l'IGPN à la police des polices. Dans le même temps, une nouvelle journée de grève et de manifestation est prévue le 5 novembre prochain. La CFDT, la CGT, FO, l'UNSA et la FSU appellent à la mobilisation dans le public comme dans le privé. Les retraités et les jeunes sont aussi concernés. Les syndicats réclament des mesures pour les salaires, les services publics, l'emploi et l'industrie. Elles vont départager les candidats pour la présidentielle. 140 282 personnes se sont inscrites pour le premier tour de la primaire socialiste. Il a lieu ce vendredi et samedi. 5 candidats sont en lice. Ségolène Royal, Emmanuel Morel, Raphaël Glucksmann, Olivier Faure et Jérôme Guedj. La prime d'activité va changer de mode de calcul en 2027. Le gouvernement veut désormais intégrer certains avantages financés par l'employeur dans les revenus pris en compte. Une mesure qui pourrait faire légèrement baisser l'aide pour certains bénéficiaires. Virginie Quiennon.
2: Oui, alors ça concerne le financement par l'employeur de la complémentaire santé, de la prévoyance et de la retraite supplémentaire. Ces sommes seront intégrées au montant net social utilisé pour calculer la prime d'activité. L'objectif affiché par le gouvernement est de rétablir l'équité entre les salariés qui bénéficient de ces financements et les autres. Le ministère du Travail reconnaît que ça pourrait entraîner une légère baisse de la prime pour certains foyers, mais il assure qu'il ne devrait pas y avoir de sortie du dispositif lié à cette réforme. En parallèle, la prime d'activité sera gelée en 2027 sans revalorisation en fonction de l'inflation. Elle est aujourd'hui versée à 4,5 millions de personnes.
1: Merci Virginie pour ces précisions. On termine par du football. L'équipe de France a battu la Belgique hier soir au Stade de France en Ligue des Nations. Les Bleus l'ont emporté 4-1 alors qu'ils étaient menés 1-0 à un quart d'heure de la fin. Retour du championnat ce week-end avec la Ligue 1. Voilà pour l'essentiel de l'actualité en ce mardi. Passez une excellente matinée.
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4: C'est un ciel gris et pluvieux que l'on retrouvera tout au long de la façade atlantique aujourd'hui. Attention aux orages cet après-midi en Nouvelle-Aquitaine. De la pluie également au programme en Auvergne et dans les Cévennes. Le long de la Méditerranée, des nuages gris en alternance avec des éclaircies comme dans le nord. Dans le centre et sur le large quart nord-est, là c'est un peu plus dégagé et ensoleillé dans l'ensemble. Côté température, 20 degrés à Brest, 21 à Cherbourg et à Béthune. 21 aussi à Strasbourg, 23 à Nice et Aurillac. 24 à Paris, 25 à Toulouse, Lyon, Marseille, Ajaccio, 26 à Limoges, Auxerre et Bourges, et puis jusqu'à 27 degrés à Bordeaux.
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0: Bonjour, aujourd'hui 6 octobre, nous fêtons les Bruno. C'est aussi la journée nationale des aidants et la journée mondiale de la paralysie cérébrale. C'est le 6 octobre 1929 que naissait Bruno Kremer, disparu en août 2010. Joyeux anniversaire à Nicolas Perrac, né le 6 octobre 1949, à Sophie Duez, né en 1962, et au chanteur Dominique A, né le 6 octobre 1968. C'est aussi le 6 octobre 2018 que nous quittait la cantatrice soprano Montserrat Caballé, née en avril 1933, et le 6 octobre 2020, disparition du guitariste du groupe qui porte son nom, Eddie Van Halen, était né en janvier 1955. Le 6 octobre 1889, le Moulin Rouge ouvre au pied de la butte Montmartre, à Paris. En 1927, aux USA, les frères Warner présentent Le Chanteur de Jazz, premier film parlant. En 1985, Alain Prost devient le premier Français champion du monde de Formule 1. Enfin, le 6 octobre 2018, des centaines de personnes ont répondu à un appel lancé par Muriel Robin pour défiler dans les rues de Paris contre les violences faites aux femmes. Le dicton du jour, quand on s'aime à la Saint-Bruno, la rouille s'y mettra bientôt. Demain, vous penserez à fêter les Serge.
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0: Affreux, sale et méchant, Benjamin Potel.
1: Je suis une bestiole commune sur les plateaux et dans les vallées de Xaintrie avec qui peu d'humains aimeraient passer leurs vacances, pour reprendre une de vos célèbres expressions. Comme beaucoup d'arthropodes, je fais peur et j'ai mauvaise réputation. Vous me croyez dangereuse pour vous, me trouvez peu sociable envers mes propres congénères et sans pitié pour mes proies. C'est vrai que je n'ai pas un physique facile, que mon gabarit est loin d'être ridicule et que j'arbore des couleurs qui envoient un mauvais signal quant à mon éventuelle toxicité. En plus, j'ai de proches cousines pour le moins encombrantes, à qui vous n'hésitez pas à donner le mauvais rôle dans la littérature ou au cinéma. Et pourtant, je suis totalement inoffensif, du moins pour vous. Et je sais fasciner celui qui veut bien me regarder d'un peu plus près. Mon abdomen aux multiples couleurs me facilite bien la capture de petits insectes, mais il a pour fonction principale de me protéger d'éventuels prédateurs décidés à me croquer. Cela me permet ainsi d'atteindre la période cruciale de reproduction, en fin d'été, à l'issue de laquelle je dépose dans un cocon fraîchement fabriqué des centaines d'œufs. Fixé parmi les hautes herbes, il mesure 3 cm et ressemble à une petite montgolfière retournée. Muni de plusieurs couches de soie, il protégera efficacement ma descendance jusqu'à la sortie des juvéniles au milieu du printemps suivant. Quant à moi, je me serai éteint dès le mois de novembre et mon éphémère partenaire de copulation n'aura même pas eu la chance d'admirer les belles couleurs de l'automne. Les rares jeunes qui atteindront l'âge de maturité et auront bien grandi en quelques mois se délecteront de quantités de criquets, sauterelles, papillons, mouches tombés dans le piège de leur toile géométrique, renouvelée chaque jour et marquée en leur sang d'un zigzag de soie caractéristique. Toutes ces proies seront empaquetées soigneusement avant d'être consommées. Triste fin partagée par les mâles de mon espèce une fois l'accouplement terminé. Vous l'avez deviné, mon espèce fait partie du groupe des araignées, même si elle s'évertue à ressembler à certains insectes bien connus en enfilant un costume à rayures jaunes, blanches et noires. Et oui, quoi de mieux comme motif pour faire reculer les oiseaux, mammifères ou reptiles, craignant historiquement le dard des abeilles, guêpes et frelons. D'ailleurs, je porte un nom évocateur car je suis l'argiope frelon. Si vous avez la chance de m'observer autour de chez vous en Xaintrie, c'est que j'ai trouvé l'endroit idéal pour vivre ma vie, en l'occurrence de grandes herbes tranquilles et ensoleillées. Merci de faire preuve de bienveillance à mon égard en évitant de détruire volontairement ma toile afin de me chasser. Je ne vous ferai aucun mal et vous laisserai même observer mon quotidien au fil du temps, sous réserve que je puisse toujours disposer de ce petit coin en herbe folle, idéal pour fabriquer ma toile et y laisser mon cocon. Alors, sans pour autant devenir les meilleurs amis du monde, vous conviendrez que moi, Argiope Frelon, je ne suis en rien une bestiole affreuse, sale et méchante.
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1: Quand les générations se rencontrent, ce n'est pas seulement le temps qui se partage, mais aussi les savoirs et les valeurs. Des associations existent comme Unicité, où Roland, retraité, transmet son vécu, ses histoires, à Cassandre, 22 ans, qui arrive avec son regard neuf, sa curiosité et son énergie. Un duo intergénérationnel qui s'enrichit mutuellement. Alors Cassandre, qu'est-ce qui vous plaît dans cette expérience ?
2: Ce qui me plaît, c'est le lien social. Rencontrer des personnes plus âgées que moi, ça m'apporte d'apprendre leur histoire et de prendre confiance en moi.
3: La rencontre avec les jeunes, ça m'apporte un regard sur les difficultés qu'ils ont. Et ça, c'est, à mes yeux, c'est primordial, ça.
2: Roland m'apporte son vécu, son histoire et des conseils pour les embauches. Il peut m'aiguiller.
1: Et qu'est-ce que vous faites ensemble ?
3: On a quelques activités ludiques. On a fait une ou deux marches, on a fait une petite partie de boule aussi. On a joué au domino et puis on a parlé un petit peu, quoi.
2: Il m'a montré un peu comment on fait de l'accordéon.
1: Et vous, Cassandre, vous lui apportez quoi ?
2: Par rapport au téléphone, envoyer un message et tout ça. Il aime pas ça et il comprend rien. Le premier truc j'avais fait pour les messages, il a noté sur un petit papier comment faire toutes les étapes.
1: Merci à tous les deux. Les rencontres entre les générations, c'est construire des liens où chacun a quelque chose à transmettre et à recevoir.
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1: 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C'est l'un des événements d'automne incontournables de la Corrèze, mettant à l'honneur terroirs et traditions locales au cœur du bourg. Entrée libre, animation, artisanat, produits du terroir, la blanchie de Bénat. Vie de grenier. Pour toute information, acx-19.fr. Fête de la châtaigne à Bénat le dimanche 18 octobre. 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Pour plus d'informations, acx-19.fr. À Argentat-sur-Dordogne, fête de la soupe le samedi 17 octobre.
2: 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Renseignements et inscriptions par mail à lesfousduvolant.asso@gmail.com. lesfousduvolant.asso@gmail.com. Les Fous du Volant reprennent les entraînements les mardis et jeudis à Argentat.
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1: Bonjour à tous, à la une de l'actualité, pancartes et points levés, acte 3 de la mobilisation lycéenne et étudiante aujourd'hui. Des mobilisations sont prévues dans une trentaine de villes en France, à Tours, à Rennes, à Marseille ou encore à Paris aussi depuis la place de la République à partir de 14h. Un rassemblement appuyé par les syndicats enseignants pour la première fois, les manifestants réclament plus de moyens, des professeurs remplacés et de meilleures conditions d'études. Les blocages de lycées continuent ce matin. Plus de 5000 gardes à vue ont été recensés depuis le début du mouvement dans les lycées. 87% concernent des mineurs. À noter aussi, le nombre de blessés s'élève à 715 chez les forces de l'ordre, à 215 chez les élèves. 10 enquêtes ont été ouvertes par l'IGPN et la police des polices. Dans le même temps, une nouvelle journée de grève et de manifestation est prévue le 5 novembre prochain. La CFDT, la CGT, FO, l'UNSA et la FSU appellent à la mobilisation dans le public comme dans le privé. Les retraités et les jeunes sont aussi concernés. Les syndicats réclament des mesures pour les salaires, les services publics, l'emploi et l'industrie. Elles vont départager les candidats pour la présidentielle. 140 282 personnes se sont inscrites pour le premier tour de la primaire socialiste. Il a lieu ce vendredi et samedi. 5 candidats sont en lice. Ségolène Royal, Emmanuel Morel, Raphaël Glucksmann, Olivier Faure et Jérôme Guedje. La prime d'activité va changer de mode de calcul en 2027. Le gouvernement veut désormais intégrer certains avantages financés par l'employeur dans les revenus pris en compte. Une mesure qui pourrait faire légèrement baisser l'aide pour certains bénéficiaires. Virginie Quien.
2: Oui, alors ça concerne le financement par l'employeur de la complémentaire santé, de la prévoyance et de la retraite supplémentaire. Ces sommes seront intégrées au montant net social utilisé pour calculer la prime d'activité. L'objectif affiché par le gouvernement est de rétablir l'équité entre les salariés qui bénéficient de ces financements et les autres. Le ministère du Travail reconnaît que ça pourrait entraîner une légère baisse de la prime pour certains foyers, mais il assure qu'il ne devrait pas y avoir de sortie du dispositif lié à cette réforme. En parallèle, la prime d'activité sera gelée en 2027 sans revalorisation en fonction de l'inflation. Elle est aujourd'hui versée à 4,5 millions de personnes.
1: Merci Virginie pour ces précisions. On termine par du football. L'équipe de France a battu la Belgique hier soir au Stade de France en Ligue des Nations. Les Bleus l'ont emporté 4-1 alors qu'ils étaient menés 1-0 à un quart d'heure de la fin. Retour du championnat ce week-end avec la Ligue 1. Voilà pour l'essentiel de l'actualité en ce mardi. Passez une excellente matinée.
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6: La journée débutera avec un plein soleil, mais au fil des heures, le temps se couvrira et prendra un caractère orageux, accompagné d'averses dès le début de la soirée. En Xaintrie, les températures minimales se situeront entre 12 et 20 degrés. Côté maximal, elles afficheront jusqu'à 26. Les vents soutenus arriveront de sud-sud-est avec des rafales à 30 km/h. Il fera 24 degrés à Mercœur ainsi qu'à Gros-Chastan.
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7: Bonjour, bienvenue dans la Xaintrie en famille. 4 fois par semaine, on fait le tour de la Xaintrie ensemble. C'est parti pour une heure autour des familles. Aujourd'hui, atelier plantes sauvages à Gros-Chastan, Oktoberfest à Sainte-Fortunade, une lecture pour les futurs parents, une musique pour les enfants, un mot d'ado décrypté. Bientôt, c'est la fête de la soupe à Argentat et une recette réconfort.
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7: Nouvelle chanson d'Amel Bent, L'amour ça se donne.

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1: Chaque jour dans la Xentrée en famille, ACX fait le tour de l'actualité locale et sélectionne une pépite. Samedi 10 octobre, atelier reconnaissance, cueillette et cuisine de plantes sauvages à Gros Chastan. Organisé par l'association Kefasem Aki, qu'est-ce qu'on fiche ici? Il crée du lien, valorise les cultures locales et le vivre ensemble. Alors si vous voulez participer à une expérience immersive mêlant découverte, cueillette et cuisine de plantes sauvages, les places sont limitées, il faut réserver. Vous pouvez retrouver l'affiche sur le site d'ACX dans la rubrique Agenda. C'est le samedi 10 octobre, atelier reconnaissance, cueillette et cuisine de plantes sauvages à Gros Chastan.
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2: Oktoberfest à Sainte-Fortunade. Gisèle, dites-nous tout.
3: Sainte-Fortunade, le samedi 17 octobre, fête de la bière. Rendez-vous salle polyvalente, entrée libre à partir de 19h30. 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Bière allemande, boissons fraîches, choucroute et pâtisserie vous seront proposées. Pour plus de renseignements, acx-19.fr. À Sainte-Fortunade, le samedi 17 octobre, fête de la bière.
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2: Vous êtes toujours dans la Xintrie en famille, on écoute 3 cafés gourmands.

Vous êtes toujours sur ACX. Dans quelques instants, on ouvrira la boîte à idées avec une idée justement de lecture pour les parents. Et en attendant, on écoute Indochine sur ACX.

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1: Tous les jours, dans la boîte à idées, une recommandation pour les familles. Le mardi, une lecture pour les parents. Aujourd'hui, c'est pour les futurs parents. La naissance en BD de Lucille Gomez, c'est un bijou. Si vous avez des femmes enceintes autour de vous, offrez-leur. Vous pouvez y aller les yeux fermés. On y parle des hormones, des positions, la respiration et les étapes clés de la naissance. Découvrez l'accouchement de façon drôle et originale. C'est maintenant une trilogie parue chez Mama Édition. La naissance en BD de Lucille Gomez.
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1: Une fois par semaine, le mardi, on écoute ensemble une musique pour les enfants. Car ce qui entoure les enfants quand ils sont petits forme leur goût pour toute la vie. Après Super Papa, on passe à Super Mamie d'Aldebert.
2: Moi, ma grand-mère, c'est un super héros.
3: Ah bon, elle a une cape ?
2: Non, elle a une canne et puis elle a des pouvoirs.
3: Waouh, la chance !
4: Salut les jeunes !

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1: La fête de la soupe, c'est tout bientôt. Il est encore temps de se proposer comme soupier. Retrouvez les contacts sur notre site pour s'inscrire dans la rubrique Agenda. Et sinon, si vous souhaitez juste assister à la fête de la soupe, Gisèle nous raconte tout ça.
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1: Zazie sur ACX. Et juste après, on décrypte un mot pour les ados.

0: Chaque semaine, dans la Xintrie famille, on fait un pas de côté et on décrypte un mot que les adultes ne comprennent pas toujours. Ce flex, vous l'avez déjà entendu? Alors flex, ça vient de l'anglais to flex, qui signifie à l'origine montrer ses muscles. Chez les ados, c'est surtout utilisé pour parler de quelqu'un qui se vante, affiche fièrement quelque chose ou cherche à un peu à impressionner. Un téléphone dernier cri, une bonne note, un voyage de rêve, bref, tout peut devenir l'occasion de flex. Si votre ado vous dit il arrête pas de flex avec ses nouvelles chaussures, inutile de chercher une salle de sport, il veut simplement dire que son copain se la raconte un peu en montrant fièrement ses nouvelles baskets. Et voilà, maintenant vous parlez ado.
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0: Dans quelques instants, une recette réconfortante sur ACX. En attendant,

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1: Pour soulager les familles, ACX prend sa part et propose chaque jour une recette facile avec des ingrédients que vous pourriez avoir chez vous. Cocotte de pommes de terre. Là, c'est vraiment un plat réconfortant par excellence. Il vous faut des pommes de terre, des œufs, ail, poireaux, oignons, chorizo, aromates et quelques épices. Je fais d'abord cuire les pommes de terre à la vapeur, puis je les mets dans une cocotte où j'ai fait revenir au préalable l'ail, les oignons, le poireau et du chorizo. Quelques minutes suffisent. Assaisonnez, ajoutez les aromates, ajoutez les œufs. Couvrez le temps que les blancs prennent, puis arrêtez en laissant les jaunes coulants. Cocotte de pommes de terre au chorizo, vous m'en direz des

0: bouffer.
1: Auteur, compositeur, interprète marocain né en 2000, il est encensé par la presse, le rookie superstar Ino Casablanca avec Al Bouffer. L'accent tri en famille, c'est fini pour aujourd'hui. On se retrouve mercredi à 10h ou 19h pour la rediffusion sur ACX. Et bonne journée!
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1: Bonjour à tous, à la une de l'actualité, la mobilisation lycéenne se poursuit ce matin dans plusieurs villes. Des blocages devant les lycées sont signalés à Saint-Denis, Molsheim, Poitiers, Châtellerault ou encore au Mans. Dans le Rhône, une dizaine d'établissements sont perturbés. En parallèle, les premiers cortèges s'élancent depuis Marseille, Nantes ou encore Belfort. Avec pour la première fois le soutien des syndicats enseignants, un rassemblement est prévu à Paris à partir de 14h, place de la République. Le Rassemblement National dévoile les grandes lignes budgétaires de son programme pour l'élection présidentielle de 2027. Marine Le Pen annonce 140 milliards d'euros nets d'économies d'ici 2032. La candidate promet également 30 milliards d'euros nets de baisse d'impôts. Elles vont départager les candidats pour la présidentielle. 140 000 personnes se sont inscrites pour le premier tour de la primaire socialiste. Il a lieu ce vendredi et samedi. 5 candidats sont en lice. Ségolène Royal, Emmanuel Morel, Raphaël Glucksmann, Olivier Faure et Jérôme Guedj. Et puis en football, l'équipe de France a battu la Belgique hier soir en Ligue des Nations. C'était pour la 4e journée. Une victoire 4-1 alors que les Bleus étaient menés 1-0 à un quart d'heure de la fin du match. Retour maintenant au championnat et à la Ligue 1 ce week-end.
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1: Le temps est mitigé aujourd'hui. Une alternance de nuages et d'éclaircies domine la côte ouest. Le massif central également. Grand soleil dans l'est et quelques nuages sont présents sur la région PACA. Pas de vent fort à signaler en ce mardi. Les températures au meilleur de l'après-midi. Prévoyez 19 degrés à Belfort et à Versailles. 20 à Bastia. 21 à Perpignan et à Montpellier. 22 à Meaux. 23 à Rennes. 24 à Tours. 25 à Angers. 26 à Montélimar. 27 à Biarritz. Et jusqu'à 28 degrés à Angers.
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1: L'association Les Salons de Patricia organise son salon des créateurs et artisans dans la salle des congrès d'Objat, les samedis 17 et dimanche 18 octobre de 10h à 18h. 40 exposants dans des domaines très différents vous proposeront leurs créations ou les produits de leur compagnie. De quoi trouver à faire de petits cadeaux pour une fête, un anniversaire ou tout simplement pour vous faire plaisir. Et pourquoi pas commencer à préparer Noël. Attention, attention, de nombreux coups de cœur sont à prévoir. Et cette année, le salon accueille les broderies des femmes afghanes du programme Gulduzi. N'hésitez pas à passer par leur stand et à faire preuve de solidarité. Vous pourrez également vous restaurer sur place. Entrée gratuite pour le salon des créateurs et artisans, samedi 17 et dimanche 18 octobre à Objat.
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3: Dans une ferme du Poitou, un coq émet une pendule. 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

0: 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La chronique info spéciale bien-être et vie sociale.
1: Monique, Nadine, Geneviève et Georges vivent en résidence autonomie, une forme d'habitat partagé pour seniors qui conjugue liberté et vraie vie sociale. Chacun son appartement et autour une énergie qui circule. Animation, atelier de prévention, échange spontané. Les résidences autonomie, c'est un lieu où l'on peut vivre pleinement.
2: Alors ici, c'est l'ambiance, c'est l'accueil, c'est les animations.
3: Tout à fait, on est entre nous, c'est familial.
4: Parce que j'étais tout seul, c'est pour ça que je suis venu ici.
5: De toute façon, dès qu'on ouvre notre porte, on rencontre des gens dans le couloir, on discute, on va au courrier, on rencontre encore du monde, on discute.
2: Comme la karaoké, on chante, on danse, il y a eu l'accordéoniste.
5: Je ne loupe pas la gymnastique parce que l'ambiance est vraiment formidable.
3: On fait nos parties de cartes, puis le matin, on va, on vient, on va faire un tour dehors. Le vendredi, on aura les enfants d'une école qui viennent.
2: Il y a une sécurité.
3: S'il y a quoi que ce soit, on a du monde, du personnel. Et pour la famille, pour les enfants, il y a moins de soucis, puisque on est en sécurité quand même.
5: Moi, je me sens vraiment bien. Je me sens beaucoup mieux depuis que je suis là.
3: Ceux qui veulent pas venir, tant pis pour eux. Et puis nous, on est très bien ici.
1: Merci. L'habitat partagé permet de concilier autonomie et indépendance, tout en favorisant le lien social et le bien vivre au quotidien.
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1: Bonjour à tous, à la une de l'actualité, entre 150 et 200 000 manifestants sont attendus aujourd'hui partout en France pour l'acte 3 de la mobilisation lycéenne. Le mouvement est soutenu par plusieurs syndicats de l'éducation. Depuis le début de la contestation, 85 personnels éducatifs, 215 élèves et 715 policiers ou gendarmes ont été blessés. Plus de 6 000 interpellations ont aussi été recensées. Édouard Geffray promet une réponse sous 8 jours aux lycéens confrontés à des problèmes de remplacement de professeurs absents. Le ministre de l'Éducation demande aux académies de suivre quotidiennement les établissements concernés. Une reprise progressive des cours est espérée dès mercredi. Les ONG tirent la sonnette d'alarme sur le budget 2027. Elles craignent une coupe de près de 2 milliards d'euros dans l'aide au développement, soit environ 43% de subventions en moins. Coordination Sud affirme que les baisses déjà engagées ont supprimé plus de 10 000 emplois depuis 2024 et touché plus de 1 300 projets. Près de 8 jeunes sur 10 estiment que les responsables politiques préparent mal leur avenir. Selon une enquête menée auprès de 3 000 Français de 18 à 29 ans, 64% ne font pas confiance aux candidats à la présidentielle pour prendre en compte leurs préoccupations. Et malgré cette défiance, 80% d'entre eux disent avoir l'intention d'aller voter. Un nouvel épisode méditerranéen est attendu cette nuit dans le Languedoc. Le Gard et l'Hérault sont placés en vigilance orange dès 22h et jusqu'à 10h mercredi. Les cumuls pourraient atteindre jusqu'à 120 mm. En tennis, Yannick Sinner ne rejouera plus en 2026. Le numéro 1 mondial met un terme à sa saison à cause d'une inflammation au genou droit. Absent du circuit depuis son titre à Wimbledon en juillet, l'Italien va suivre un traitement sur les conseils de son équipe médicale. En foot, les Bleus pourraient décrocher leur billet pour les quarts de finale de la Ligue des Nations dès leur prochain match. La France a gagné hier soir contre la Belgique 4 buts à 1. Elle n'aura besoin que d'un nul en Italie dans un mois à Milan, Julie Pierret.
2: Oui, ça veut dire aussi que la France garde la main dans ce groupe A. À seulement 2 journées de la fin, les hommes de Zinedine Zidane occupent toujours la première place. L'Italie est derrière à 3 points. Les Italiens qui ont battu la Turquie 3-1 hier soir. Un résultat qui a d'ailleurs empêché la France de valider sa qualification dès cette semaine. Alors tout se jouera donc à Milan le 12 novembre. Une victoire qualifierait évidemment les Bleus, mais un simple match nul suffira également pour assurer leur présence en quart de finale. La Belgique, elle compte désormais 4 points de retard sur la France.
1: Merci Julie. Prochain match donc pour l'équipe de France, ce sera le 12 novembre contre l'Italie. Voilà pour l'actualité. Excellent après-midi à tous.
3: Prochain flash sur ACX à 12h30 dans un instant aujourd'hui en Xintrie, juste après la météo locale.
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3: La journée débutera avec un plein soleil, mais au fil des heures, le temps se couvrira et prendra un caractère orageux, accompagné d'averses dès le début de la soirée. En Xintrie, les températures minimales se situeront entre 12 et 20 degrés. Côté maximal, elles afficheront jusqu'à 26. Les vents soutenus arriveront de sud-sud-est avec des rafales à 30 km/h. Il fera 24 degrés à Mercœur ainsi qu'à Gros-Chastang.
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3: Et bienvenue sur ACX, c'est aujourd'hui en Xintrie. À travers un coup de cœur, un invité du jour, l'agenda répondeur et des communiqués partageant vos manifestations festives, culturelles ou sportives de Xintrie et ses environs. Allez, c'est parti et nous partons à Bassignac-le-Haut pour une balade nature dans quelques instants, juste après ce titre. C'est aujourd'hui en Xintrie avec vous jusqu'à 12h30.

0: sur ACX, Elena, artiste belge, par le biais de ce titre Capuche, elle aborde le harcèlement de rue.
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0: Merci d'être avec nous sur ACX. À Bassignac-le-Haut, Nuages Verts et la Dordogne de Village en Barrage, l'Itinéraire organise une balade nature dans les gorges de la Dordogne ce samedi 10 octobre à 14h30 au départ de la salle polyvalente avec le guide nature Benjamin Potel, chroniqueur sur ACX également, sur le thème « Soif ou pas soif, les plantes et leurs besoins en eau ». Une balade de 4 km avec 130 mètres de dénivelé d'une durée d'environ 2 heures. Rendez-vous à Bassignac-le-Haut samedi à 14h30 à la salle polyvalente pour une balade de nature sur comment les plantes font face au changement climatique avec le guide nature Benjamin Potel.
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0: Et dans quelques minutes, Marie sur ACX nous entraînera à Objat pour un salon artisanal.

0: Michel Fugain sur Astix. La chanson « Fait comme l'oiseau » a été reprise par Christine and the Queen et date de 1974.
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2: Les 17 et 18 octobre, l'association Les Salons de Patricia organise un salon des créateurs et d'artisans. Patricia, comment est née l'association? Qu'est-ce qui vous a donné envie d'organiser des salons?
3: L'association est née l'année dernière. J'ai eu envie de créer cette association parce que je connais beaucoup d'amis qui font des créations et qui cherchent toujours à s'exposer, à vendre, à se faire connaître. Et ça m'a permis de me dire, ben, pourquoi pas, j'ai un peu de temps, je suis à la retraite. Je vais m'occuper, j'organisais avant des concerts, maintenant on ne peut plus le faire, donc à la place, j'organise des salons. Et ça permet comme ça à beaucoup de gens de se connaître aussi, parce que certaines se découvrent. Il y a eu des liens qui se sont faits entre certains créateurs et qui font des petites choses ensemble. C'est assez valorisant pour tout le monde, et puis on passe du bon temps, et puis ça fait connaître des gens qui ont beaucoup, beaucoup de compétences et un savoir-faire extraordinaire dans beaucoup de domaines.
2: Les 17 et 18 octobre, c'est donc à Aubjac que ça se passe, à la salle des congrès, de 10h voilà. À 18h. Comment ça va se passer la journée?
3: Bon, déjà, l'entrée est gratuite, donc c'est important de le savoir. On a une quarantaine d'exposants dans beaucoup de domaines, chaque exposant va avoir son petit stand pour présenter ses œuvres, ses créations, non seulement les présenter à la vente, mais également présenter s'il y a des questions, la technique utilisée, et pouvoir passer des commandes, parce que ça s'est fait les années précédentes, passer des commandes pour avoir des choses un petit peu plus personnalisées. Ça permet de donner des idées et de prendre contact.
2: Et quel type d'artisanat ou quel type de création est-ce que...
3: On va avoir des choses dans le bien-être, par exemple du savon, etc., des choses pour tous les jours, des bijoux avec différents matériaux, de la couture, donc des sacs, des petits

0: Je suis lancée là dans de l'artisanat. Je fais des tableaux à partir de toile de jute, sur de la toile de jute, avec des restes de laine, des boutons, enfin des petites choses colorées de différents formats. Donc, je me suis lancée. Et ça m'a donné tellement envie que je me suis lancée.
1: Oui, c'est beau bien. En général, ce genre de choses. Les 17 et 18 octobre, à la salle des congrès d'Obja, de 10h à 18h, l'entrée est gratuite. Voilà. Je vous laisse le mot de la fin.
0: Venez découvrir, l'entrée est libre. Il y a de la restauration sur place avec food truck, notamment le samedi, puisque le dimanche, il y a le marché d'Obja, donc on ne peut pas faire. Voilà, venez découvrir de très belles choses par des artisans locaux. On est en plein dans le local, le corésien, puis le local autour d'Obja.
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3: Eh bien, dans quelques instants, nous partons à Chambéry pour un festival accordéon et puis à Tulle, à des lendemains qui chantent pour un concert le 16 octobre. À tout de suite sur ACX. Si.

0: Billy Porter sur ACX Children. Du 13 au 19 octobre, Festival d'accordéon à Chambéry. C'est un message sur l'agenda répondeur d'ACX, votre message. Et puis, direction Tulle, des lendemains qui chantent, pour un concert le 16 octobre. Merci d'être avec nous sur ACX.
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1: Le 20e anniversaire du Festival de Chamberet a lieu du 13 au 19 octobre. Mercredi soir à 20h, chorale des Corps de Loup, suivi du concert de la Compagnie Créole. Jeudi 16h, concert à l'église avec Roland Romanelli et Sébastien Farge. Vendredi 20h30, les Rois du Bal. Samedi de 14h30 à 1h30, Tour de France de l'accordéon. Dimanche de 15h à 20h, thé dansant avec Bernard Rual et Manu Blanchet. Lundi 14h à 19h30, retour au bal avec Jérôme Robert et son chanteur Gilles. Renseignements au 05 55 98 79 36.
2: Merci infiniment pour votre message. Vous aussi, si vous êtes une association, n'hésitez pas à laisser votre propre message sur l'agenda répondeur d'ACX. Le numéro suit.
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2: Gisèle nous a rejoint et nous partons à Argentat pour la fête de la soupe le week-end en 8, le week-end 10-17 octobre, le jour des vacances scolaires, et puis à Bénat pour la fête de la champagne, pour la fête de la châtaigne comme tous les ans, fin octobre. À tout de suite sur ACX.

0: C'était Abel sur ACX été 85. Et bonjour Gisèle. C'est parti, soupe à Argenta, comme tous les ans, le 17 octobre, autour de ce week-end. Et puis après, vous nous entraînez à Bena.
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2: Fête de la soupe à Argenta-sur-Dordogne, le samedi 17 octobre, au jardin de Saint-Angèle, à partir de 18h30. Au programme, dégustation, animation, concert, buvette. Venez déambuler entre les différents stands de décorés. Goûtez à toutes les soupes qui tenteront vos papilles. Et votez pour votre préféré. Pour plus d'informations, acx-19.fr. À Argenta-sur-Dordogne, fête de la soupe le samedi 17 octobre. Fête de la châtaigne à Bena le dimanche 18 octobre. 34e foire primée départementale. C'est l'un des événements d'automne incontournables de la Corrèze, mettant à l'honneur terroirs et traditions locales au cœur du bourg. Entrée libre, animation, artisanat, produits du terroir, la blanchie de Bena. Vie de grenier. Pour toute information, acx-19.fr. Fête de la châtaigne à Bena le dimanche 18 octobre.
0: Aujourd'hui, Anxantry se termine. 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On vous dit à demain à partir de midi sur ACX avec de nouvelles infos. Merci d'avoir été avec nous et à toute l'équipe de bénévoles d'ACX.

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3: La journée débutera avec un plein soleil, mais au fil des heures, le temps se couvrira et prendra un caractère orageux, accompagné d'averses dès le début de la soirée. En Xaintrée, les températures minimales se situeront entre 12 et 20 degrés. Côté maximal, elles afficheront jusqu'à 26. Les vents soutenus arriveront de sud-sud-est avec des rafales à 30 km/h. Il fera 24 degrés à Mercœur ainsi qu'à Gros-Chastang.
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5: Bonjour à tous, l'essentiel de l'actualité. Entre 150 et 200 000 manifestants sont attendus aujourd'hui partout en France pour l'acte 3 de la mobilisation lycéenne. Le mouvement est soutenu par plusieurs syndicats de l'éducation. Depuis le début de la contestation, 85 personnels éducatifs, 215 élèves et 715 policiers ou gendarmes ont été blessés. Plus de 6 000 interpellations ont aussi été recensées. Édouard Geffray promet une réponse sous 8 jours aux lycéens confrontés à des problèmes de remplacement de professeurs absents. Le ministre de l'Éducation demande aux académies de suivre quotidiennement les établissements concernés. Une reprise progressive des cours est espérée dès mercredi. Les ONG tirent la sonnette d'alarme sur le budget 2027. Elles craignent une coupe de près de 2 milliards d'euros dans l'aide au développement, soit environ 43% de subventions en moins. Coordination Sud affirme que les baisses déjà engagées ont supprimé plus de 10 000 emplois depuis 2024 et touché plus de 1 300 projets. En tennis, Yannick Sinner ne rejouera plus en 2026. Le numéro 1 mondial met un terme à sa saison à cause d'une inflammation au genou droit. Absent du circuit depuis son titre à Wimbledon en juillet, l'Italien va suivre un traitement sur les conseils de son équipe médicale.
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0: Reygade est une commune qui a une particularité étrange. On peut écrire son nom avec ou sans S final. Sans le S, c'est la dénomination officielle aujourd'hui, mais les habitants continuent souvent à mettre ce fameux S. L'origine du mot Reygade est très incertaine. Certains la rattachant au mot occitan Razigade, qui signifie bouture de vigne. Reygade fait en tout cas partie de ces communes corréziennes situées sur le 45e parallèle nord et de fait à équidistance entre l'équateur et le pôle nord, soit 5000 km. La commune est enserrée entre la Dordogne et la Serre et son altitude est située entre 160 et 526 mètres. Le bourg, lui, est posé sur un plateau d'où le regard porte loin. Autrefois placé sur un grand axe de communication, Beaulieu-Aurillac, il faut désormais faire un détour pour visiter ce bourg. Et sa petite église a subi des travaux au XVIIe siècle, mais on peut dire qu'elle est de style romane. Reygade est aussi très connue pour sa mise au tombeau, polychrome, installée dans la chapelle du cimetière. Une mise au tombeau sans doute de la même main que celle de Carénac, de Salers ou encore d'Aubazine, même si cette dernière est très altérée. Cette mise au tombeau vous propose depuis bien longtemps un son et lumière dit par le grand Jean Piat, une visite à faire toute l'année de 9h à 22h, munie, attention, de pièces de 2 euros tout de même. Reygade a aussi la réputation de posséder des souterrains, figurez-vous. Une maison voisine de l'église possédait elle aussi une grande cage souterraine dans laquelle les cloches de l'église auraient été cachées pendant la Révolution. La plus ancienne de ces cloches datant d'ailleurs de 1653. De cette cache ont aussi été extraits de nombreux sarcophages au XIXe siècle, des sarcophages de granit qui trahissaient l'ancienneté de la cache et surtout du bourg. En revanche, Reygade semble n'avoir jamais possédé de château, en tout cas, il n'en existe nulle trace. Au dernier recensement, Reygade comptait 187 habitants.
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1: Bonjour à tous, à la une de l'actualité, entre 150 et 200 000 manifestants sont attendus aujourd'hui partout en France pour l'acte 3 de la mobilisation lycéenne. Le mouvement est soutenu par plusieurs syndicats de l'éducation. Depuis le début de la contestation, 85 personnels éducatifs, 215 élèves et 715 policiers ou gendarmes ont été blessés. Plus de 6 000 interpellations ont aussi été recensées. Édouard Geffray promet une réponse sous 8 jours aux lycéens confrontés à des problèmes de remplacement de professeurs absents. Le ministre de l'Éducation demande aux académies de suivre quotidiennement les établissements concernés. Une reprise progressive des cours est espérée dès mercredi. Les ONG tirent la sonnette d'alarme sur le budget 2027. Elles craignent une coupe de près de 2 milliards d'euros dans l'aide au développement, soit environ 43% de subventions en moins. Coordination Sud affirme que les baisses déjà engagées ont supprimé plus de 10 000 emplois depuis 2024 et touché plus de 1 300 projets. Près de 8 jeunes sur 10 estiment que les responsables politiques préparent mal leur avenir. Selon une enquête menée auprès de 3 000 Français de 18 à 29 ans, 64% ne font pas confiance aux candidats à la présidentielle pour prendre en compte leurs préoccupations. Et malgré cette défiance, 80% d'entre eux disent avoir l'intention d'aller voter. Un nouvel épisode méditerranéen est attendu cette nuit dans le Languedoc. Le Gard et l'Hérault sont placés en vigilance orange dès 22h et jusqu'à 10h mercredi. Les cumuls pourraient atteindre jusqu'à 120 mm. En tennis, Yannick Sinner ne rejouera plus en 2026. Le numéro 1 mondial met un terme à sa saison à cause d'une inflammation au genou droit. Absent du circuit depuis son titre à Wimbledon en juillet, l'Italien va suivre un traitement sur les conseils de son équipe médicale. En foot, les Bleus pourraient décrocher leur billet pour les quarts de finale de la Ligue des Nations dès leur prochain match. La France a gagné hier soir contre la Belgique 4 buts à 1. Elle n'aura besoin que d'un nul en Italie dans un mois à Milan, Julie Pierret.
2: Oui, ça veut dire aussi que la France garde la main dans ce groupe A. À seulement 2 journées de la fin, les hommes de Zinedine Zidane occupent toujours la première place. L'Italie est derrière à 3 points. Les Italiens qui ont battu la Turquie 3-1 hier soir. Un résultat qui a d'ailleurs empêché la France de valider sa qualification dès cette semaine. Alors tout se jouera donc à Milan le 12 novembre. Une victoire qualifierait évidemment les Bleus, mais un simple match nul suffira également pour assurer leur présence en quart de finale. La Belgique, elle compte désormais 4 points de retard sur la France.
1: Merci Julie. Prochain match donc pour l'équipe de France, ce sera le 12 novembre contre l'Italie. Voilà pour l'actualité. Excellent après-midi à tous.
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2: Voici ma sélection télé pour ce mardi 6 octobre avec ce soir sur TF1 à 21h10 Koh-Lanta All Stars présenté par Denis Brognard. 23h15, Une famille en or avec Camille Combal. Sur France 2, Après la colère, le drame de Crépol, documentaire raconté par Caroline Roux. Sur France 3, La stagiaire, série française avec Michel Bernier. Sur M6, la série 911, série américaine. Vous retrouverez ce soir sur W9, La grosse rigolade, présentée par Laurence Boccolini, qui reçoit Isabelle Morini-Bosque, Philippe Lelouch, Richard Orlinski, Tony Saint-Laurent, Carla Moreau et Philippe Corti. Sur Gulli, Les Croods 2, Une nouvelle ère, film américain d'animation. Sur C'est Star Hollywood, avec Jamel Debbouze et Florence Foresti, film. Série sur Novo 19, Le bazar de la charité, avec Audrey Fleurot et Camille Lou. Série également sur TF1, série film avec Camping Paradis et Laurent Ournac. Enfin sur Sister, Les Dents, Pipi et Oli. Film français avec Arnaud Ducré et Louise Bourgoin. Bon zapping!
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1: Bonjour à tous, l'essentiel de l'actualité. Entre 150 et 200 000 manifestants sont attendus aujourd'hui partout en France pour l'acte 3 de la mobilisation lycéenne. Le mouvement est soutenu par plusieurs syndicats de l'éducation. Depuis le début de la contestation, 85 personnels éducatifs, 215 élèves et 715 policiers ou gendarmes ont été blessés. Plus de 6 000 interpellations ont aussi été recensées. Édouard Geffray promet une réponse sous 8 jours aux lycéens confrontés à des problèmes de remplacement de professeurs absents. Le ministre de l'Éducation demande aux académies de suivre quotidiennement les établissements concernés. Une reprise progressive des cours est espérée dès mercredi. Les ONG tirent la sonnette d'alarme sur le budget 2027. Elles craignent une coupe de près de 2 milliards d'euros dans l'aide au développement, soit environ 43% de subventions en moins. Coordination Sud affirme que les baisses déjà engagées ont supprimé plus de 10 000 emplois depuis 2024 et touché plus de 1300 projets. En tennis, Yannick Sinner ne rejouera plus en 2026. Le numéro 1 mondial met un terme à sa saison à cause d'une inflammation au genou droit. Absent du circuit depuis son titre à Wimbledon en juillet, l'Italien va suivre un traitement sur les conseils de son équipe médicale.
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1: Bonjour à tous, l'essentiel de l'actualité, une vidéo diffusée sur les réseaux sociaux déclenche une enquête de l'IGPN à Metz. Un policier soupçonné d'avoir eu des gestes pouvant relever d'une agression sexuelle sur une adolescente lors d'un rassemblement lycéen. Le fonctionnaire conteste les accusations et va porter plainte pour diffamation. L'élection de la seule maire RN d'Alsace est annulée. Le tribunal administratif de Strasbourg invalide la victoire de Raphaël Schubert à Wittelsheim dans le Haut-Rhin. Elle avait remporté la mairie en mars avec seulement 17 voix d'avance. Deux irrégularités ont été retenues, jugées suffisantes pour avoir altéré la sincérité du scrutin. Emmanuel Macron a assisté ce mardi à un tir d'exercice d'un missile M51 depuis un sous-marin nucléaire au large du Finistère. Le missile était dépourvu de charge nucléaire, il est retombé dans l'Atlantique Nord, loin des côtes. L'essai devait valider la capacité du sous-marin Le Vigilant à mettre en œuvre cette nouvelle version du M51. Un Nobel pour mieux comprendre les particules venues de l'espace. Le belgeo-américain Francis Elsen reçoit le prix Nobel de physique 2026 pour ses contributions à l'observatoire Ice Cube installé au pôle sud. Le dispositif utilise la glace de l'Antarctique pour détecter des neutrinos de haute énergie d'origine astrophysique.
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3: Des nuages et surtout de la pluie au programme demain, avec également des orages à prévoir à la fois dans le sud-est, l'ouest et le centre Val-de-Loire. Des précipitations qui devraient durer toute la journée jusqu'à la tombée de la nuit. Attention au vent, on prévoit par endroits des rafales autour de 40 à 50 km/h. Les températures le matin restent relativement en dessous des 20 degrés, 21 au plus chaud sur la Côte d'Azur. L'après-midi comptez 16 degrés à Brest, 20 à Lille, Bourges et Biarritz, 21 à Nice et Marseille, 22 degrés à Lyon et Perpignan et puis 25 à Ajaccio.
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1: Bonjour à tous. L'essentiel de l'actualité, une vidéo diffusée sur les réseaux sociaux déclenche une enquête de l'IGPN à Metz. Un policier soupçonné d'avoir eu des gestes pouvant relever d'une agression sexuelle sur une adolescente lors d'un rassemblement lycéen. Le fonctionnaire conteste les accusations et va porter plainte pour diffamation. L'élection de la seule maire RN d'Alsace est annulée. Le tribunal administratif de Strasbourg invalide la victoire de Raphaël Schubert à Wittelsheim dans le Haut-Rhin. Elle avait remporté la mairie en mars avec seulement 17 voix d'avance. Deux irrégularités ont été retenue, jugée suffisante pour avoir altéré la sincérité du scrutin. Emmanuel Macron a assisté ce mardi à un tir d'exercice d'un missile M51 depuis un sous-marin nucléaire au large du Finistère. Le missile était dépourvu de charge nucléaire, il est retombé dans l'Atlantique Nord, loin des côtes. L'essai devait valider la capacité du sous-marin Le Vigilant à mettre en œuvre cette nouvelle version du M51. Un Nobel pour mieux comprendre les particules venues de l'espace. Le belgeo-américain Francis Elsen reçoit le prix Nobel de physique 2026 pour ses contributions à l'observatoire Ice Cube installé au pôle sud. Le dispositif utilise la glace de l'Antarctique pour détecter des neutrinos de haute énergie d'origine astrophysique.
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4: Des nuages et surtout de la pluie au programme demain, avec également des orages à prévoir à la fois dans le sud-est, l'ouest et le centre Val-de-Loire. Des précipitations qui devraient durer toute la journée jusqu'à la tombée de la nuit. Attention au vent, on prévoit par endroits des rafales autour de 40 à 50 km/h. Les températures le matin restent relativement en dessous des 20 degrés, 21 au plus chaud sur la Côte d'Azur. L'après-midi comptait 16 degrés à Brest, 20 à Lille, Bourges et Biarritz, 21 à Nice et Marseille, 22 degrés à Lyon et Perpignan et puis 25 à Ajaccio.
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1: Bonsoir à tous, à la une de l'actualité, la mobilisation lycéenne prend de l'ampleur en France. L'Union étudiante revendique 450 000 manifestants, dont 100 000 uniquement à Paris. Le gouvernement annonce aussi la suspension des cours en fin de semaine dans les lycées pour permettre des temps d'échange avec les élèves. Et sachez que l'Union étudiante et l'USL appellent les lycéens et les étudiants à se mobiliser de nouveau le 8 octobre. Jordan Bardella conteste à nouveau les messages antisémites que Mediapart lui attribue. Le président du RN rejette les accusations, les preuves et les sources du média et donne rendez-vous devant les tribunaux. Il a déjà porté plainte pour diffamation et envisage de nouvelles suites judiciaires. Les Bouches-du-Rhône et le Var basculent en vigilance orange pour la pluie, les inondations et les orages demain. Ils rejoignent le Gard et l'Hérault déjà concernés ce mardi. Météo France prévoit une dégradation pluvio-orageuse marquée dans le sud-est avec une perturbation attendue dès cette nuit. La condamnation de Pierre Ménès pour agression sexuelle est désormais définitive. L'ancien chroniqueur de Canal+ avait été condamné en 2023 à 2 mois de prison avec sursis, avec 1 an d'inéligibilité. Son appel a été jugé irrecevable car déposé trop tard. Certaines protections menstruelles réutilisables sont remboursées par l'assurance maladie pour les moins de 26 ans depuis le 1er octobre. Elles peuvent bénéficier d'une prise en charge d'au moins 60% et jusqu'à 100% avec la complémentaire santé solidaire. Problème, des pharmacies n'ont pas encore reçu les produits.
2: C'est super, hein, c'est une super idée. Ça, j'aurais préféré que ça soit étendu pour toutes les femmes, hein, et pas uniquement celles qui ont moins de 26 ans, parce que ça reste un problème à vie, hein, presque. C'est déjà ça, c'est une première étape. Et puis maintenant, les commandes sont passées. On attend que ça arrive au cours de la semaine pour commencer à les délivrer.
3: Ils en ont fait toute une campagne en disant que c'était pris en charge à partir du 1er octobre. C'est dommage qu'on, encore une fois, on soit pas prêt pour répondre à la demande. Ça ne saurait tarder. Je sais pas, j'ai pas de date de livraison prévue.
1: Propos recueillis par Mylène Debac. Et pour les avoir, aucune ordonnance n'est nécessaire. Il faut juste la carte vitale. En tennis, un 102e titre pour Novak Djokovic. Le Serbe s'est imposé à Pékin après l'abandon d'Alex de Minaur en début de deuxième manche, blessé à la cuisse gauche. Djokovic signe un 7e titre dans la capitale chinoise où il n'a encore jamais perdu. Et puis les Eurocoennes de Belfort vont jouer les prolongations en 2027. Pour la première fois en 37 éditions, le festival durera 4 jours du 2 au 5 juillet. Et c'est le groupe Muse qui clôturera cette édition. La billetterie ouvrira le vendredi 9 octobre à 13h. Voilà pour l'actualité. Bonne fin de journée à tous.
4: Fin de l'actualité sur ACX. 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
4: Le temps se dégradera dès ce soir par une perturbation pluvieuse et orageuse qui s'installera jusqu'à demain soir en Xaintrie sous un ciel le plus souvent couvert. Des températures constantes, elles varieront entre 15 et 20 degrés. Les vents soutenus viendront de sud-ouest. Il fera demain 18 degrés à Rillac-Xaintrie et 19 à Neuville.
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1: Bonsoir à tous. L'essentiel de l'actualité, la mobilisation lycéenne prend de l'ampleur en France. L'Union étudiante revendique 450 000 manifestants, dont 100 000 uniquement à Paris. Le gouvernement annonce aussi la suspension des cours en fin de semaine dans les lycées pour permettre des temps d'échange avec les élèves. Et sachez que l'Union étudiante et l'USL appellent les lycéens et les étudiants à se mobiliser de nouveau le 8 octobre. Jordan Bardella conteste à nouveau les messages antisémites que Mediapart lui attribue. Le président du RN rejette les accusations, les preuves et les sources du média et donne rendez-vous devant les tribunaux. Il a déjà porté plainte pour diffamation et envisage de nouvelles suites judiciaires. Les Bouches-du-Rhône et le Var basculent en vigilance orange pour la pluie, les inondations et les orages demain. Ils rejoignent le Gard et l'Hérault, déjà concernés ce mardi. Météo France prévoit une dégradation pluvio-orageuse marquée dans le sud-est, avec une perturbation attendue dès cette nuit. En tennis, un 102e titre pour Novak Djokovic. Le Serbe s'est imposé à Pékin après l'abandon d'Alex de Minaur en début de deuxième manche, blessé à la cuisse gauche. Djokovic signe un 7e titre dans la capitale chinoise où il n'a encore jamais perdu.

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2: Bon, les rituels, c'est les anniversaires, les fêtes, Noël, le jour de l'an. Des grandes fêtes comme ça.
8: Alors le samedi, mon petit-fils vient me chercher, je déjeune avec eux, il me ramène. Le dimanche, c'est avec ma petite-fille. Dans la semaine, c'est avec mon fils.
7: Ça dépend, il n'y a pas de rituel, c'est pas tous les jours. Ça se fait comme ça, au gré du hasard, quand ils sont sur le net.
9: Je vais les voir, je garde des liens, et puis on se téléphone, il n'y a pas de problème.
1: Au final, pas de recette miracle. Un appel, une photo, un goûter improvisé. Tout fait lien. L'important, c'est de se parler en vrai, comme à travers un écran. Chaque occasion compte pour se retrouver. Et ça, les seniors l'ont bien compris.
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2: 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Un film pour célébrer la beauté, la fragilité du monde vivant. Séance gratuite pour les moins de 16 ans. 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Pour plus d'informations, acx-19.fr. 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
1: Bonsoir à tous, à la une de l'actualité, la mobilisation lycéenne prend de l'ampleur en France. L'Union étudiante revendique 450 000 manifestants, dont 100 000 uniquement à Paris. Le gouvernement annonce aussi la suspension des cours en fin de semaine dans les lycées pour permettre des temps d'échange avec les élèves. Et sachez que l'Union étudiante et l'USL appellent les lycéens et les étudiants à se mobiliser de nouveau le 8 octobre. Jordan Bardella conteste à nouveau les messages antisémites que Mediapart lui attribue. Le président du RN rejette les accusations, les preuves et les sources du média et donne rendez-vous devant les tribunaux. Il a déjà porté plainte pour diffamation et envisage de nouvelles suites judiciaires. Les Bouches-du-Rhône et le Var basculent en vigilance orange pour la pluie, les inondations et les orages demain. Ils rejoignent le Gard et l'Hérault déjà concernés ce mardi. Météo France prévoit une dégradation pluvio-orageuse marquée dans le sud-est avec une perturbation attendue dès cette nuit. La condamnation de Pierre Ménès pour agression sexuelle est désormais définitive. L'ancien chroniqueur de Canal+ avait été condamné en 2023 à 2 mois de prison avec sursis, avec 1 an d'inéligibilité. Son appel a été jugé irrecevable car déposé trop tard. Certaines protections menstruelles réutilisables sont remboursées par l'assurance maladie pour les moins de 26 ans depuis le 1er octobre. Elles peuvent bénéficier d'une prise en charge d'au moins 60% et jusqu'à 100% avec la complémentaire santé solidaire. Problème, des pharmacies n'ont pas encore reçu les produits.
2: C'est super, hein, c'est une super idée. Ça, j'aurais préféré que ça soit étendu pour toutes les femmes, hein, et pas uniquement celles qui ont moins de 26 ans, parce que ça reste un problème à vie, hein, presque. C'est déjà ça, c'est une première étape. Et puis maintenant, les commandes sont passées. On attend que ça arrive au cours de la semaine pour commencer à les délivrer.
3: Ils en ont fait toute une campagne en disant que c'était pris en charge à partir du 1er octobre. C'est dommage qu'on, encore une fois, on soit pas prêt pour répondre à la demande. Ça ne saurait tarder. Je sais pas, j'ai pas de date de livraison prévue.
1: Propos recueillis par Mylène Desbacs. Et pour les avoir, aucune ordonnance n'est nécessaire. Il faut juste la carte vitale. En tennis, un 102e titre pour Novak Djokovic. Le Serbe s'est imposé à Pékin après l'abandon d'Alex de Minaur en début de deuxième manche, blessé à la cuisse gauche. Djokovic signe un 7e titre dans la capitale chinoise où il n'a encore jamais perdu. Et puis les Eurocéennes de Belfort vont jouer les prolongations en 2027. Pour la première fois en 37 éditions, le festival durera 4 jours du 2 au 5 juillet. Et c'est le groupe Muse qui clôturera cette édition. La billetterie ouvrira le vendredi 9 octobre à 13h. Voilà pour l'actualité. Bonne fin de journée à tous.
4: L'actualité, c'est terminé. 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
4: Le temps se dégradera dès ce soir par une perturbation pluvieuse et orageuse qui s'installera jusqu'à demain soir en Xaintrie sous un ciel le plus souvent couvert. Des températures constantes, elles varieront entre 15 et 20 degrés. Les vents soutenus viendront de sud-ouest. Il fera demain 18 degrés à Rillac-Xaintrie et 19 à Neuville.
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4: Et bienvenue sur ACX, c'est aujourd'hui en Xaintrie, à travers un coup de cœur, un invité du jour, l'agenda répondeur et des communiqués partageant vos manifestations festives, culturelles ou sportives de Xaintrie et ses environs. Et nous partons à Bassignac-le-Haut pour une balade nature dans quelques instants, juste après ce titre. C'est aujourd'hui en Xaintrie, avec vous jusqu'à 12h30.
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0: Sur ACX, Elena, artiste belge, par le biais de ce titre Capuche, elle aborde le harcèlement de rue.
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0: Merci d'être avec nous sur ACX. À Bassignac-le-Haut, Nuages Verts et la Dordogne de Village en Barrage, l'Itinéraire organise une balade nature dans les gorges de la Dordogne ce samedi 10 octobre à 14h30 au départ de la salle polyvalente avec le guide nature Benjamin Potel, chroniqueur sur ACX également, sur le thème soif ou pas soif, les plantes et leurs besoins en eau. Une balade de 4 km avec 130 mètres de dénivelé d'une durée d'environ 2 heures. Rendez-vous à Bassignac-le-Haut samedi à 14h30 à la salle polyvalente pour une balade de nature sur comment les plantes font face au changement climatique avec le guide nature Benjamin Potel.
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0: Et dans quelques minutes, Marie sur ACX nous entraînera à Objat pour un salon artisanal.

0: Michel Fugain sur Astix. La chanson « Fait comme l'oiseau » a été reprise par Christine and the Queen et date de 1974.
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2: Les 17 et 18 octobre, l'association Les Salons de Patricia organise un salon des créateurs et d'artisans. Patricia, comment est née l'association? Qu'est-ce qui vous a donné envie d'organiser des salons?
3: L'association est née l'année dernière. J'ai eu envie de créer cette association parce que j'ai beaucoup d'amis qui font des créations et qui cherchent toujours à s'exposer, à vendre, à se faire connaître. Et ça m'a permis de me dire, pourquoi pas, j'ai un peu de temps, je suis à la retraite. Je vais m'occuper, j'organisais avant des concerts, maintenant on ne peut plus le faire, donc à la place, j'organise des salons. Et ça permet comme ça à beaucoup de gens de se connaître aussi, parce que certaines se découvrent. Il y a eu des liens qui se sont faits entre certains créateurs et qui font des petites choses ensemble. C'est assez valorisant pour tout le monde, et puis on passe du bon temps, et puis ça fait connaître des gens qui ont beaucoup, beaucoup de compétences et un savoir-faire extraordinaire dans beaucoup de domaines.
2: Les 17 et 18 octobre, c'est donc à Aubjac que ça se passe, à la salle des congrès, de 10h à 18h. Comment ça va se passer la journée?
3: Bon, déjà, l'entrée est gratuite, donc c'est important de le savoir. On a une quarantaine d'exposants dans beaucoup de domaines, chaque exposant va avoir son petit stand pour présenter ses œuvres, ses créations, non seulement les présenter à la vente, mais également présenter s'il y a des questions, la technique utilisée, et pouvoir passer des commandes, parce que ça s'est fait les années précédentes, passer des commandes pour avoir des choses un petit peu plus personnalisées. Ça permet de donner des idées et de prendre contact.
2: Et quel type d'artisanat ou quel type de création est-ce que...
3: On va avoir des choses dans le bien-être, par exemple du savon, etc., des choses pour tous les jours, des bijoux avec différents matériaux, de la couture, donc des sacs, des petites lingettes, beaucoup de choses, et même de la déco en couture. De la déco, donc, dans beaucoup de matériaux, du bois, du fil de laiton, des livres. J'ai un auteur qui va venir signer ses livres, c'est Jean-Jacques Nano. Gourmandise, donc on va avoir des petites gourmandises à s'acheter. Alors de la mode avec une personne qui propose des vêtements. On a également des personnes qui font du tricot, du crochet. Des choses pour la maison, il y a des VDI qui sont là. Enfin, il y a vraiment dans beaucoup, beaucoup de domaines des choses très intéressantes, de quoi vraiment trouver son bonheur.
2: Est-ce que vous-même, vous pratiquez l'artisanat?
3: Je me suis lancée là dans de l'artisanat. Je fais des tableaux à partir de toile de jute, sur de la toile de jute, avec des restes de laine, des boutons, enfin des petites choses colorées de différents formats. Donc, je me suis lancée. Et ça m'a donné tellement envie que je me suis lancée.
2: Mais oui, c'est beau en général, ce genre de choses. Les 17 et 18 octobre, à la salle des congrès d'Aubjac, de 10h à 18h, l'entrée est gratuite. Voilà. Je vous laisse le mot de la fin.
3: Venez découvrir, l'entrée est libre. Il y a de la restauration sur place avec food truck, notamment le samedi, puisque le dimanche, c'est le marché d'Aubjac, donc on ne peut pas faire. Voilà, venez découvrir de très belles choses par des artisans locaux. On est en plein dans le local, le corésien, puis le local autour d'Aubjac.
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0: Eh bien, dans quelques instants, nous partons à Chambéry pour un festival accordéon et puis à Tulle, à des lendemains qui chantent pour un concert le 16 octobre. À tout de suite sur ACX.

0: Billy Porter sur ACX Children. Du 13 au 19 octobre, festival d'accordéon à Chambéry. C'est un message sur l'agenda répondeur d'ACX, votre message. Et puis, direction Tulle, des lendemains qui chantent, pour un concert le 16 octobre. Merci d'être avec nous sur ACX.
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2: Le 20e anniversaire du festival de Chambéry a lieu du 13 au 19 octobre. Mercredi soir à 20h, chorale des Corps de Loup, suivi du concert de la compagnie créole. Jeudi 16h, concert à l'église avec Roland Romanelli et Sébastien Farge. Vendredi 20h30, les Rois du Bal. Samedi de 14h30 à 1h30, Tour de France de l'accordéon. Dimanche de 15h à 20h, thé dansant avec Bernard Rual et Manu Blanchet. Lundi 14h à 19h30, retour au bal avec Jérôme Robert et son chanteur Gilles. Renseignements au 05 55 98 79 36.
0: Merci infiniment pour votre message. Vous aussi, si vous êtes une association, n'hésitez pas à laisser votre propre message sur l'agenda répondeur d'ACX. Le numéro suit.
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0: Gisèle nous a rejoint et nous partons à Argenta pour la fête de la soupe le week-end en 8, le week-end 10-17 octobre, le jour des vacances scolaires. Et puis à Béna pour la fête de la champagne, pour la fête de la châtaigne comme tous les ans, fin octobre.

0: C'était Abel sur ACX, été 85. Et bonjour Gisèle. C'est parti, soupe à Argenta, comme tous les ans, le 17 octobre, autour de ce week-end. Et puis après, vous nous entraînez à Béna.
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2: Fête de la soupe à Argenta sur Dordogne, le samedi 17 octobre, au jardin de Saint-Angèle. À partir de 18h30, au programme dégustation, animation, concert, buvette. Venez déambuler entre les différents stands de décorés. Goûtez à toutes les soupes qui tenteront vos papilles et votez pour votre préféré. Pour plus d'informations, acx-19.fr. À Argenta-sur-Dordogne, fête de la soupe le samedi 17 octobre. Fête de la châtaigne à Béna le dimanche 18 octobre. 34e foire primée départementale. C'est l'un des événements d'automne incontournables de la Corrèze, mettant à l'honneur terroirs et traditions locales au cœur du bourg. Entrée libre, animation, artisanat, produits du terroir, la blanchie de Béna. Vie de grenier. Pour toute information, acx-19.fr. Fête de la châtaigne à Béna le dimanche 18 octobre.
0: Aujourd'hui, Anxantry se termine. Retrouvez toutes ces infos, les interviews, les podcasts, les affiches, toutes les infos de l'émission sur le site internet d'ACX, acx-19.fr. On vous dit à demain à partir de midi sur ACX avec de nouvelles infos. Merci d'avoir été avec nous et à toute l'équipe de bénévoles d'ACX.

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2: Des nuages et surtout de la pluie au programme demain, avec également des orages à prévoir à la fois dans le sud-est, l'ouest et le centre Val-de-Loire. Des précipitations qui devraient durer toute la journée jusqu'à la tombée de la nuit. Attention au vent, on prévoit par endroits des rafales autour de 40 à 50 km/h. Les températures le matin restent relativement en dessous des 20 degrés, 21 au plus chaud sur la Côte d'Azur. L'après-midi comptait 16 degrés à Brest, 20 à Lille, Bourges et Biarritz, 21 à Nice et Marseille, 22 degrés à Lyon et Perpignan et puis 25 à Ajaccio.
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4: Bonsoir à tous, l'essentiel de l'actualité. La mobilisation lycéenne prend de l'ampleur en France. L'Union étudiante revendique 450 000 manifestants, dont 100 000 uniquement à Paris. Le gouvernement annonce aussi la suspension des cours en fin de semaine dans les lycées pour permettre des temps d'échange avec les élèves. Et sachez que l'Union étudiante et l'USL appellent les lycéens et les étudiants à se mobiliser de nouveau le 8 octobre. Jordan Bardella conteste à nouveau les messages antisémites que Mediapart lui attribue. Le président du RN rejette les accusations, les preuves et les sources du média et donne rendez-vous devant les tribunaux. Il a déjà porté plainte pour diffamation et envisage de nouvelles suites judiciaires. Les Bouches-du-Rhône et le Var basculent en vigilance orange pour la pluie, les inondations et les orages demain. Ils rejoignent le Gard et l'Hérault déjà concernés ce mardi. Météo France prévoit une dégradation pluvio-orageuse marquée dans le sud-est avec une perturbation attendue dès cette nuit. En tennis, un 102e titre pour Novak Djokovic. Le Serbe s'est imposé à Pékin après l'abandon d'Alex de Minaur en début de deuxième manche, blessé à la cuisse gauche. Djokovic signe un 7e titre dans la capitale chinoise où il n'a encore jamais perdu.

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0: C'est l'heure de la chronique de Christophe afin de savoir quels sont les programmes télé pour ce soir.
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2: Voici ma sélection télé pour ce mardi 6 octobre avec ce soir sur TF1 à 21h10 Koh-Lanta All Stars présenté par Denis Brognard. 23h15, Une famille en or avec Camille Combal. Sur France 2, Après la colère, le drame de Crépol, documentaire raconté par Caroline Roux. Sur France 3, La stagiaire, série française avec Michel Bernier. Sur M6, la série 911, série américaine. Vous retrouverez ce soir sur W9, La grosse rigolade, présentée par Laurence Boccolini, qui reçoit Isabelle Morini-Bosque, Philippe Lelouch, Richard Orlinski, Tony Saint-Laurent, Carla Moreau et Philippe Corti. Sur Gulli, Les Croods 2, Une nouvelle ère, film américain d'animation. Sur C-Star, Hollywood, avec

0: et Laurent Ournac. Enfin sur Sister, Les Dents, Pipi et Oli. Film français avec Arnaud Ducré et Louise Bourgoin. Bon zapping.
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1: L'essentiel de l'actualité, Emmanuel Macron a réuni plusieurs ministres à l'Élysée pour faire le point sur la mobilisation lycéenne. Cette nouvelle journée d'action a rassemblé 256 000 manifestants selon le ministère de l'Intérieur, 450 000 selon l'Union étudiante. Les associations et syndicats lycéens appellent à une nouvelle mobilisation le 8 octobre. Le policier soupçonné d'avoir gravement blessé un adolescent de 14 ans dans le Val d'Oise a été mis en examen et placé sous contrôle judiciaire. Il est poursuivi pour violence ayant entraîné une mutilation ou une infirmité permanente. Il lui est interdit d'exercer, d'être en contact avec le public et de porter une arme. Des associations demandent un moratoire immédiat sur la loi qui impose au moins 15 heures d'activité par semaine aux allocataires du RSA. Elles dénoncent des immersions pouvant tourner au travail gratuit et des sanctions parfois très lourdes. Selon elles, certains départements suspendent jusqu'à 80 à 100% du RSA dès le premier manquement. La République tchèque ne participera pas à l'Eurovision 2027. La télévision tchèque invoque des coupes budgétaires imposées par la baisse des subventions de l'État. Le diffuseur dit espérer revenir un jour dans le concours. Cette décision intervient alors que l'Irlande et l'Espagne ont déjà annoncé leur intention de boycotter l'édition 2027.

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1: Bonjour, bienvenue dans la Xintrie en famille. 4 fois par semaine, on fait le tour de la Xintrie ensemble. C'est parti pour 1 heure autour des familles. Aujourd'hui, atelier plantes sauvages à Gros-Chastan, Oktoberfest à Sainte-Fortunade, une lecture pour les futurs parents, une musique pour les enfants, un mot d'ado décrypté. Bientôt, c'est la fête de la soupe à Argenta et une recette réconfort.
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1: Nouvelle chanson d'Amel Bent, l'amour ça se donne.

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1: Chaque jour dans l'Axentrie en famille, ACX fait le tour de l'actualité locale et sélectionne une pépite. Samedi 10 octobre, atelier reconnaissance, cueillette et cuisine de plantes sauvages à Gros Chastan. Organisé par l'association Kefasem Aki, qu'est-ce qu'on fiche ici? Il crée du lien, valorise les cultures locales et le vivre ensemble. Alors si vous voulez participer à une expérience immersive mêlant découverte, cueillette et cuisine de plantes sauvages, les places sont limitées, il faut réserver. Vous pouvez retrouver l'affiche sur le site d'ACX dans la rubrique Agenda. C'est le samedi 10 octobre, atelier reconnaissance, cueillette et cuisine de plantes sauvages à Gros Chastan.
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2: Oktoberfest à Sainte-Fortunade. 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
2: Vous êtes toujours dans la xintrie en famille, on écoute 3.

Vous êtes toujours sur ACX. Dans quelques instants, on ouvrira la boîte à idées avec une idée justement de lecture pour les parents. Et en attendant, on écoute Indochine sur ACX.

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1: Tous les jours dans la boîte à idées, une recommandation pour les familles. Le mardi, une lecture pour les parents. Aujourd'hui, c'est pour les futurs parents. La naissance en BD de Lucille Gomez. C'est un bijou. Si vous avez des femmes enceintes autour de vous, offrez-leur. Vous pouvez y aller les yeux fermés. On y parle des hormones, des positions, la respiration et les étapes clés de la naissance. Découvrez l'accouchement de façon drôle et originale. C'est maintenant une trilogie parue chez Mama Édition. La naissance en BD de Lucille Gomez.
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3: Le temps se dégradera dès ce soir par une perturbation pluvieuse et orageuse qui s'installera jusqu'à demain soir en Xaintrie sous un ciel le plus souvent couvert. Des températures constantes, elles varieront entre 15 et 20 degrés. Les vents soutenus viendront de sud-ouest. Il fera demain 18 degrés à Rillac-Xaintrie et 19 à Neuville.
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1: Vous êtes toujours dans la Xatrie en famille. Il nous reste un petit moment ensemble. On continue à parler de la Xatrie et des

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1: Une fois par semaine, le mardi, on écoute ensemble une musique pour les enfants. Car ce qui entoure les enfants quand ils sont petits forme leur goût pour toute la vie. Après Super Papa, on passe à Super Mamie d'Aldebert.
2: Moi, ma grand-mère, c'est un super héros.
3: Ah bon, elle a une cape?
2: Non, elle a une canne et puis elle a des pouvoirs.
3: Waouh, la chance!
4: Salut les jeunes!

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2: La fête de la soupe, c'est tout bientôt. Il est encore temps de se proposer comme soupier. Retrouvez les contacts sur notre site pour s'inscrire dans la rubrique Agenda. Et sinon, si vous souhaitez juste assister à la fête de la soupe, Gisèle nous raconte tout ça.
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2: Zazie sur ACX. Et juste après, on décrypte un mot pour les ados.

0: Chaque semaine, dans la Xintry en famille, on fait un pas de côté et on décrypte un mot que les adultes ne comprennent pas toujours. Ce flex, vous l'avez déjà entendu? Alors flex, ça vient de l'anglais to flex, qui signifie à l'origine montrer ses muscles. Chez les ados, c'est surtout utilisé pour parler de quelqu'un qui se vante, affiche fièrement quelque chose ou cherche à un peu à impressionner. Un téléphone dernier cri, une bonne note, un voyage de rêve, bref, tout peut devenir l'occasion de flex. Si votre ado vous dit il arrête pas de flex avec ses nouvelles chaussures, inutile de chercher une salle de sport, il veut simplement dire que son copain se la raconte un peu en montrant fièrement ses nouvelles baskets. Et voilà, maintenant vous parlez ado.
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0: Dans quelques instants, une recette réconfortante sur ACX. En attendant, Lewis Capaldi, Stay Love.

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1: Pour soulager les familles, ACX prend sa part et propose chaque jour une recette facile avec des ingrédients que vous pourriez avoir chez vous. Cocotte de pommes de terre. Là, c'est vraiment un plat réconfortant par excellence. Il vous faut des pommes de terre, des œufs, ail, poireaux, oignons, chorizo, aromates et quelques épices. Je fais d'abord cuire les pommes de terre à la vapeur, puis je les mets dans une cocotte où j'ai fait revenir au préalable l'ail, les oignons, le poireau et du chorizo. Quelques minutes suffisent. Assaisonnez, ajoutez les aromates, ajoutez les œufs. Couvrez le temps que les blancs prennent, puis arrêtez en laissant les jaunes coulants. Cocotte de pommes de terre au chorizo, vous m'en direz des nouvelles.

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1: Auteur, compositeur, interprète marocain né en 2000, il est encensé par la presse, le rookie superstar Ino Casablanca avec Albufeira. L'accent tri en famille, c'est fini pour aujourd'hui. On se retrouve mercredi à 10h ou 19h pour la rediffusion sur ACX. Et bonne journée!
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1: Bonsoir, le Gard et l'Hérault placé en vigilance orange, pluie, inondation et orage à partir de 22h ce mardi. Un nouvel épisode méditerranéen va avoir lieu cette nuit sur le Languedoc avec des pluies importantes et un risque d'orage stationnaire notable. L'Union étudiante et l'Union syndicale lycéenne appellent à une nouvelle journée d'action jeudi. Les manifestations organisées dans plusieurs villes de France hors Paris aujourd'hui ont mobilisé plus de 260 000 manifestants. Selon la CGT, de son côté, le ministère de l'Intérieur évoque 86 000 personnes. 891 lycées sur les 3700 que compte la France ont vu leurs cours suspendus, soit totalement, soit partiellement, aujourd'hui, selon le ministère de l'Éducation nationale. À l'Assemblée nationale, Sébastien Lecornu a annoncé cet après-midi la suspension des cours dans les lycées demain, jeudi et vendredi pour un temps de démocratie interne. Plus de 6 mois après la mort de Loana, les circonstances de son décès s'éclaircissent. Les dernières analyses toxicologiques montrent une concentration élevée de substances toxiques, alcool, stupéfiants et sédatifs. Le prix Nobel de physique 2026 est attribué au Belge Francis Alzen pour ses contributions décisives à l'observatoire de neutrinos Ice Cube, également à la découverte de neutrinos de haute énergie d'origine astrophysique. Alstom se renforce au Vietnam, l'un des marchés asiatiques les plus dynamiques en matière de transport urbain. L'industriel français annonce la signature d'un contrat pour la conception, la fabrication et la fourniture d'un maximum de 83 rames pour Vingroup qui exploite le métro de Hanoï. Le montant du contrat n'a pas été précisé. C'est la fin de ce flash, une bonne fin de journée à notre écoute.

Et si, pendant les vacances, vos enfants prenaient l'antenne? La radio ACX propose des stages à chaque vacances scolaires à Argentat. 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Pendant 2 jours, ils deviennent de véritables animateurs radio. Ils écrivent, enregistrent, créent leur propre jingle et réalisent une vraie émission musicale. Et surtout, leur émission sera ensuite diffusée sur ACX et disponible en podcast. 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Le prochain stage aura lieu pendant les vacances de la Toussaint, les 19 et 20 octobre. 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
5: Les Feuilles Mortes fait partie des chansons parmi les plus reprises au monde aujourd'hui, non seulement au chant, mais aussi dans ses innombrables versions jazz. Mais le saviez-vous, Les Feuilles Mortes doit beaucoup à un auteur français du 19e siècle, Jules Massenet. Le refrain de la chanson s'inspire en effet d'une mélodie intitulée Poème d'octobre et dont Joseph Kosma voulait, dans un premier temps, s'inspirer pour écrire la musique d'un ballet monté en 1945, Le Rendez-vous, pour le chorégraphe Roland Petit. Alors la chanson signée, vous le savez, de Prévert et Kosma, a d'abord figuré au générique du film « Les portes de la nuit » de Marcel Carné. Elle était d'ailleurs chantée par Yves Montand. Ce film, sorti en 1946, fut un échec complet et la chanson a alors disparu des écrans. Et puis en 1950, deux versions sont enregistrées pour le disque, enfin le 78 tours, l'une par Yves Montand et l'autre par Cora Vauquer. Et Cora Vauquer dira plus tard l'avoir enregistrée avant Yves Montand, mais il semble bien qu'à quelques mois près, ce soit bel et bien Yves Montand qui ait été le premier à l'avoir enregistré. Le croirez-vous, Les Feuilles Mortes fut tout d'abord un bide terrible. Et seule l'obstination de Montand et de Cora Vauquer parviendront à la hisser au firmament de la chanson. Mais ce sont surtout ces variations jazz aux États-Unis d'ailleurs qui vont lancer cette chanson dans les années 50 et en feront un succès international. Alors voici la version signée Yves Montand, enregistrée fin 49 ou début 1950, Les Feuilles Mortes.
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1: Avec l'âge, on aspire souvent à plus de calme et l'on peut petit à petit se replier sur soi. Mais il y a une différence entre choisir la solitude et souffrir de l'isolement. Alors comment recréer du lien quand les contacts deviennent plus rares ? Bonjour Pierre Vandel, vous êtes psychiatre spécialiste du grand âge et professeur à l'université de Lausanne. Pourquoi est-il si difficile en vieillissant d'aller vers les autres ?
2: Plusieurs raisons. On perd le contact avec les collègues, avec la retraite, perte du rythme professionnel. On est confronté à l'éloignement des proches et puis aussi à des pertes, des deuils successifs, ce qui réduit le cercle familial ou amical. Raisons psychologiques aussi, la peur de déranger, le manque ou la perte de confiance en soi. Et puis des raisons physiques aussi, avec la fatigue, des douleurs, la difficulté à se mobiliser qui réduit les déplacements et les sorties.
1: Alors comment dépasser ces difficultés, professeur ?
2: Pour remettre du lien social, il faut commencer avec quelques contacts, appeler quelqu'un qu'on n'a pas vu depuis longtemps, s'autoriser à faire le premier pas, puisque beaucoup de personnes ont peur de déranger, alors qu'en réalité les autres sont souvent heureux d'être sollicités. Et puis on peut miser sur des activités encadrées, un club de marche, des ateliers mémoire, un café associatif. Et puis il existe des ressources concrètes, les centres communaux d'action sociale, certains centres sociaux, des associations locales et puis des activités prévention de l'assurance retraite.
0: Vie sociale, bien-être, mais aussi nutrition, alimentation, activité physique. 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

0: Bonsoir Robert.
1: Bonsoir Gert.
0: Allez, à nouveau mardi soir, les boutons de nacre prêts à débarrer, à, bien sûr, toujours à même heure, 20h30. Et on va dans le Lot cette fois-ci.
1: Ah oui, dans voilà. Le Lot, chez nos voisins du Lot, oui, à Figeac exactement. Et c'est une étoile montante, virtuose de son Mongin, Anaïs Bessière. Voilà, elle a gardé une pointe d'accent, valse, boléro et samba. En deuxième partie, c'est le regretté André Roch, surnommé le troubadour d'Occitanie.
0: Aussi du Lot.
1: Oui, bien entendu, de Cahors.
0: Voilà. Allez, voilà. Ah, de
1: capitale,
0: Cahors.
1: Okay. Du Lot. Une appellation qui lui allait à ravir.
0: Et j'ai vu que c'est le Bayon de Montauban.
1: Voilà,
0: voilà.
1: Et un Java.
0: Et un Java. Allez, bonne émission, on se retrouve demain.
1: Oui, demain, je garde.
0: Même heure, même poste, même fréquence,
1: absolument.
0: Bien sûr.
1: Absolument.
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1: Bienvenue à vous, amis de l'accordéon et de votre émission Les Boutons de Nacre. Sur ACX, votre radio de la Xintrie, sur le 90.9 pour Argentat, vallée de la Dordogne, et le 98.7 pour Saint-Privat et la Haute Xintrie. Un grand merci pour votre fidélité et à l'ami Gert aux commandes du studio. Et c'est parti en Occitanie, chez nos voisins du Lot, avec l'adorable Anaïs Bessière, qui a représenté sa région en 2025, au Grand Festival de Chambéry. Et ça démarre avec Domi et Momo, une très belle valse, en duo avec Diego Gatt. Et ça continue avec une pointe d'accent, un boléro, d'André Roch, et Tico Tico, une samba. Mademoiselle Anaïs Bessière.

Et après Figeac, c'est dans le superbe ville de Cahors que nous rendons hommage au troubadour d'Occitanie, André Roch, qui nous a malheureusement quittés en début d'année. De l'un de ses innombrables CD et DVD, intitulé Compile Remix Volume 1, nous écoutons Montauban Montalba, un baillon, et Rue Bouscara, une java. Monsieur André Roch.

0: c'est fini pour aujourd'hui. À demain, 20h30.
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3: Le temps se dégradera dès ce soir par une perturbation pluvieuse et orageuse qui s'installera jusqu'à demain soir en Xaintrie sous un ciel le plus souvent couvert. Des températures constantes, elles varieront entre 15 et 20 degrés. Les vents soutenus viendront de sud-ouest. Il fera demain 18 degrés à Rillac-Xaintrie et 19 à Neuville.
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1: L'essentiel de l'actualité, Emmanuel Macron a réuni plusieurs ministres à l'Élysée pour faire le point sur la mobilisation lycéenne. Cette nouvelle journée d'action a rassemblé 256 000 manifestants selon le ministère de l'Intérieur, 450 000 selon l'Union étudiante. Les associations et syndicats lycéens appellent à une nouvelle mobilisation le 8 octobre. Le policier soupçonné d'avoir gravement blessé un adolescent de 14 ans dans le Val-d'Oise a été mis en examen et placé sous contrôle judiciaire. Il est poursuivi pour violence ayant entraîné une mutilation ou une infirmité permanente. Il lui est interdit d'exercer, d'être en contact avec le public et de porter une arme. Des associations demandent un moratoire immédiat sur la loi qui impose au moins 15 heures d'activité par semaine aux allocataires du RSA. Elles dénoncent des immersions pouvant tourner au travail gratuit et des sanctions parfois très lourdes. Selon elles, certains départements suspendent jusqu'à 80 à 100% du RSA dès le premier manquement. La République tchèque ne participera pas à l'Eurovision 2027. La télévision tchèque invoque des coupes budgétaires imposées par la baisse des subventions de l'État. Le diffuseur dit espérer revenir un jour dans le concours. Cette décision intervient alors que l'Irlande et l'Espagne ont déjà annoncé leur intention de boycotter l'édition 2027.
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2: Le temps se dégradera dès ce soir par une perturbation pluvieuse et orageuse qui s'installera jusqu'à demain soir en Xaintrie sous un ciel le plus souvent couvert. Des températures constantes, elles varieront entre 15 et 20 degrés. Les vents soutenus viendront de sud-ouest. Il fera demain 18 degrés à Rillac-Xaintrie et 19 à Neuville.
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1: L'association de randonnée pédestre entre Rives et Coteaux d'Argentat organise un parcours le dimanche 11 octobre 2026 au profit du Téléthon. Les inscriptions débutent à 8h30. Le départ est prévu à 9h à la salle multi-activité au stade de foot Raymond Ducrot à Argentat-sur-Dordogne. Une randonnée de 13 km vous est proposée, participation de 10 euros, accueil café et un ravitaillement. Nous vous espérons nombreux au nom de cette cause.
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1: Il est minuit.
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3: L'essentiel de l'actualité, Emmanuel Macron a réuni plusieurs ministres à l'Élysée pour faire le point sur la mobilisation lycéenne. Cette nouvelle journée d'action a rassemblé 256 000 manifestants selon le ministère de l'Intérieur, 450 000 selon l'Union étudiante. Les associations et syndicats lycéens appellent à une nouvelle mobilisation le 8 octobre. Le policier soupçonné d'avoir gravement blessé un adolescent de 14 ans dans le Val d'Oise a été mis en examen et placé sous contrôle judiciaire. Il est poursuivi pour violence ayant entraîné une mutilation ou une infirmité permanente. Il lui est interdit d'exercer, d'être en contact avec le public et de porter une arme. Des associations demandent un moratoire immédiat sur la loi qui impose au moins 15 heures d'activité par semaine aux allocataires du RSA. Elles dénoncent des immersions pouvant tourner au travail gratuit et des sanctions parfois très lourdes. Selon elles, certains départements suspendent jusqu'à 80 à 100% du RSA dès le premier manquement. La République tchèque ne participera pas à l'Eurovision 2027. La télévision tchèque invoque des coupes budgétaires imposées par la baisse des subventions de l'État. Le diffuseur dit espérer revenir un jour dans le concours. Cette décision intervient alors que l'Irlande et l'Espagne ont déjà annoncé leur intention de boycotter l'édition 2027.
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6: Des nuages et surtout de la pluie au programme demain, avec également des orages à prévoir à la fois dans le sud-est, l'ouest et le centre Val-de-Loire. Des précipitations qui devraient durer toute la journée jusqu'à la tombée de la nuit. Attention au vent, on prévoit par endroits des rafales autour de 40 à 50 km/h. Les températures le matin restent relativement en dessous des 20 degrés, 21 au plus chaud sur la Côte d'Azur. L'après-midi comptait 16 degrés à Brest, 20 à Lille, Bourges et Biarritz, 21 à Nice et Marseille, 22 degrés à Lyon et Perpignan et puis 25 à Ajaccio.
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L'essentiel de l'actualité, Emmanuel Macron a réuni plusieurs ministres à l'Élysée pour faire le point sur la mobilisation lycéenne. Cette nouvelle journée d'action a rassemblé 256 000 manifestants selon le ministère de l'Intérieur, 450 000 selon l'Union étudiante. Les associations et syndicats lycéens appellent à une nouvelle mobilisation le 8 octobre. Le policier soupçonné d'avoir gravement blessé un adolescent de 14 ans dans le Val d'Oise a été mis en examen et placé sous contrôle judiciaire. Il est poursuivi pour violence ayant entraîné une mutilation ou une infirmité permanente. Il lui est interdit d'exercer, d'être en contact avec le public et de porter une arme. Des associations demandent un moratoire immédiat sur la loi qui impose au moins 15 heures d'activité par semaine aux allocataires du RSA. Elles dénoncent des immersions pouvant tourner au travail gratuit et des sanctions parfois très lourdes. Selon elles, certains départements suspendent jusqu'à 80 à 100% du RSA dès le premier manquement. La République tchèque ne participera pas à l'Eurovision 2027. La télévision tchèque invoque des coupes budgétaires imposées par la baisse des subventions de l'État. Le diffuseur dit espérer revenir un jour dans le concours. Cette décision intervient alors que l'Irlande et l'Espagne ont déjà annoncé leur intention de boycotter l'édition 2027.

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2: Et bienvenue sur ACX, c'est aujourd'hui en Xintrie, à travers un coup de cœur, un invité du jour, l'agenda répondeur et des communiqués partageant vos manifestations festives, culturelles ou sportives de Xintrie et ses environs. Et nous partons à Bassignac-le-Haut pour une balade nature dans quelques instants, juste après ce titre. C'est aujourd'hui en Xintrie, avec vous jusqu'à 12h30.
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